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1: Bonjour à toutes et tous, bienvenue sur Musique 3 dans quelques petites secondes, votre journal de 7 heures.
2: Bonjour, c'est une première en Israël depuis l'attaque du 7 octobre. Un colon est inculpé d'homicide après la mort d'un militant palestinien. À Ceuta, aujourd'hui, une visite importante, celle de la ministre de la Jeunesse. Depuis le passage en force de la frontière, un millier de mineurs non accompagnés errent dans l'enclave. Enfin, nous irons en Islande où Theo Franken, le ministre de la Défense, est en visite. Nos F-16 vont participer à une mission de protection de l'espace aérien. Mais pour commencer, donc, c'est une première depuis l'attaque du Hamas du 7 octobre 2023. Un Israélien est inculpé pour le meurtre d'un Palestinien en Cisjordanie occupée. L'homme était connu pour avoir participé au documentaire No Other Land, primé aux Oscars. Boris Vanacker, expliquez-nous.
3: Yinon Levy est accusé d'homicide involontaire, c'est ce qu'a écrit le ministère de la Justice israélien sur X. Il est aussi poursuivi pour intrusion armée sur terrain privé et dégradation volontaire. Aouda Atalin a été tué il y a un an, en juillet 2025. Des vidéos ont été prises ce jour-là. Sur ces images, on découvre ce colon israélien tiré en direction d'un groupe de Palestiniens. La mort de l'activiste a suscité une forte émotion en Cisjordanie occupée, mais aussi dans le monde, car il avait participé à la production du documentaire No Other Land, qui raconte le quotidien des Palestiniens confrontés aux démolitions et aux violences de colons en Cisjordanie occupée. Pour sa famille, cette inculpation représente une étape importante de la justice israélienne. Son avocat espère que cet acte fera jurisprudence pour de futures affaires. L'organisation B'Tselem parle même d'un moment historique, estimant qu'il s'agit de la première inculpation d'un colon pour la mort d'un Palestinien depuis le 7 octobre 2023. Yinon Levy conteste les accusations et affirme avoir agi en légitime défense. Il n'est pas actuellement placé en détention, mais s'il est reconnu coupable, il encourt jusqu'à 12 ans de prison.
2: Merci Boris. Boris Vanacker. Autre dossier judiciaire aux États-Unis et des aveux. L'homme de 37 ans soupçonné d'avoir déclenché l'incendie de Spokane dans l'État de Washington a avoué son geste. Lors de son interrogatoire, il a affirmé qu'il préparait minutieusement ce geste depuis 2 semaines. Fasciné par le feu, il a aussi avoué avoir provoqué 25 départs de feu depuis juillet 2025. L'homme n'est pas inconnu des services de police puisqu'il a déjà passé 10 ans en prison pour avoir tué son père. Dans les environs de Spokane, 65 000 personnes ont dû être évacuées à cause des incendies. Chez nous, un incendie s'est aussi déclaré cette nuit dans un entrepôt de scarabées. Une consigne a été donnée par Bialert de laisser portes et fenêtres fermées. Une cinquantaine de personnes ont dû être évacuées et le plan communal a été activé. Mais ce matin, tout est rentré dans l'ordre. Confirmation du bourgmestre faisant fonction. Une visite attendue aujourd'hui à Ceuta, celle de la ministre de la Jeunesse. Elle apporte 25 millions d'euros de subsides extraordinaires du gouvernement espagnol. Dans l'enclave, 1000 mineurs non accompagnés sont encore présents. Ils espèrent obtenir une place dans un des centres d'hébergement, mais les capacités d'accueil sont très limitées. Comme le veut la législation espagnole, ces jeunes devraient être envoyés dans la péninsule, répartis dans les différentes régions. Dans les faits, c'est beaucoup plus compliqué. Les régions dirigées par la droite et l'extrême droite ne sont guère ravies de les accueillir. Esmeralda Labi.
4: 1200 jeunes isolés sans papier. Impossible de tous les accueillir. Le taux d'occupation des centres pour mineurs est de 2800% au-dessus de sa capacité critique. Ahmed Enfedal, président de l'association de quartier Principe Alfonso.
5: Nous sommes débordés, on n'en peut plus. On demande de l'aide à tout le monde. On a besoin de nourriture, on a besoin de vêtements, de produits d'hygiène personnelle.
4: Autre problème, l'identité, la vérification de l'âge de ces jeunes. Pour cela, il faut réaliser des examens osseux. L'hôpital de Ceuta n'a que 3 salles de radiographie. Pour le président de la ville, la situation est intenable. Jesús Vivas.
6: Les enfants doivent être transférés vers d'autres régions du territoire continental, moins sous pression que la ville autonome de Ceuta.
4: La solidarité s'organise. Les habitants de Ceuta viennent en aide aux jeunes qui dorment à même la rue, dans les parcs ou sur la plage.
7: Ils sont juste à notre porte. C'est triste, ça fend le cœur. Ils vous demandent des couvertures, de la nourriture et tout le reste.
4: Les autorités de Ceuta réclament davantage de ressources techniques, humaines, pour accélérer les tests de détermination de l'âge des jeunes qui se déclarent être mineurs.
2: Et après cette crise migratoire à Ceuta, le parti d'extrême droite espagnol Vox a annoncé hier avoir demandé l'exclusion du Maroc de l'organisation du Mondial 2030, co-organisée avec l'Espagne et le Portugal. Une demande qui n'a toutefois aucune chance d'aboutir. Cet après-midi, 4 F-16 belges arriveront en Islande pour une mission dans le cadre de l'OTAN. Objectif, sécuriser l'espace aérien islandais. Suite à la menace que représente la Russie, suite à la présence de bombardiers et de sous-marins russes du côté du pôle Nord, c'est devenu primordial de surveiller cet espace aérien. Déjà l'année dernière, à la même époque, 4 F-16 belges et une centaine de militaires avaient mené une mission similaire. Mais pourquoi aider l'Islande? Écoutez la réponse du ministre de la Défense, Theo Franken.
8: Parce qu'il y a beaucoup de pays qui n'ont pas des F-16 ou des autres avions de chasse, comme par exemple les pays baltes, mais aussi l'Islande. Ils n'ont pas une force aérienne comme nous l'avons. Et c'est pour ça que nous sommes solidaires avec ces pays. Ça, c'est ce qu'on fait depuis des années. C'est vraiment quelque chose qu'on fait dans l'alliance OTAN.
2: Une interview réalisée par notre envoyé spécial Laurent Honrard. C'est la saga flamande de l'été. La ministre flamande de la mobilité, Annick De Ridder, est à nouveau sous le feu des critiques en raison de subsides accordés aux aéroports flamands. Il y a 2 semaines, un accord avait fuité entre la ministre et l'opérateur aéroportuaire Egis. L'annulation d'une dette avec l'opérateur et le maintien du subventionnement de l'aéroport de Deurne sont particulièrement pointés du doigt. Annick De Ridder ne semble pas bien embarquée dans ces calculs, Florian.
9: Oui, la publication des chiffres devait normalement parer aux critiques, mais il ne semble qu'envenimer les choses. La ministre disait baisser les subsides des aéroports flamands, comme il lui avait été demandé par le gouvernement flamand. Mais à la publication de ces calculs, l'opposition pointe du doigt des erreurs. La baisse annoncée serait en réalité une augmentation. Cerise sur le gâteau, Annick De Ridder avait reçu 3 avis négatifs de l'inspection des finances, mais elle a préféré garder ses calculs. Après leur publication cette semaine, Anders et d'autres partis de l'opposition ont donc demandé une réunion d'urgence de la commission de la mobilité du Parlement flamand. Réunion refusée par la ministre qui ne souhaite pas s'exprimer avant fin des vacances d'été.
2: Merci Fioril Michaud. Annick De Ridder devra donc se justifier devant le Parlement flamand le 10 septembre prochain. Anderlecht a eu besoin de 16 secondes pour marquer au PAOK Salonique au 3e tour préliminaire aller de l'Europa League, c'est donc du football. Et le score n'a plus bougé lors des 90 minutes suivantes, 0-1 donc, score final. Un bel avantage avant le match retour de jeudi prochain. Julian Biancone, le nouveau défenseur français du Sporting, connaît très bien le football grec. Il savoure donc ce bon résultat.
10: J'aurais signé matin, midi, soir pour venir ici et repartir avec un avantage d'un but chez nous. Je sais à quel point c'est dur de venir gagner ici, puisque j'ai joué contre cette équipe pas loin d'une dizaine de fois en 3 ans avec l'Olympiakos, donc je les connais très très bien. Et ce qu'on a fait ce soir, c'est une performance. Une performance, mais il faut rester humble, faire preuve d'humilité, continuer à travailler dans le bon sens, faire preuve de maturité aussi, que ce soit dans notre récupération, dans la préparation de notre match contre la Louvière. Et ensuite, voilà, quand on aura fait le match contre la Louvière, un bon match chez nous pour la première journée de la Pro League, on pourra se reconcentrer sur le deuxième match. Mais voilà, c'est qu'une première partie et il y a encore tout à faire. Faut rester tranquille dans nos têtes.
2: Une interview signée Manuel Jousse. Toujours en football, le championnat de Belgique cette fois-ci commence ce soir. Dans une ancienne formule, fini les play-offs que l'on connaissait depuis 17 ans. On repasse à une compétition classique avec 34 journées et une simple addition des points. Le club de Bruges, tenant du titre, fait figure de favori. C'est lui qui jouera le premier match ce vendredi face à Courtrai. Enfin, hier, au Tour de France Femmes, c'est la Mauricienne Kim Lecour qui s'est imposée au sprint. Au classement général, Marlène Reusser garde le maillot jaune. Aujourd'hui, les coureuses se lanceront dans l'ascension du mythique Mont Ventoux. Une ascension qui pourrait sceller le sort de la suite de la course. Une course à suivre sur Tipeee. Voilà qui referme ce journal. Je vous souhaite un excellent vendredi.
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12: Denis Collard, bonne journée à tous. On n'était plus habitué à un petit matin frisqué, eh bien c'était le cas aujourd'hui, avec des températures bien plus fraîches que ce que l'on avait vu ces derniers jours, voire ces dernières semaines. À cette petite fraîcheur matinale succédera une journée estivale sans excès, pour une fois, avec un soleil généreux, des champs nuageux un petit peu plus présents sur le nord, notamment du côté du Limbourg ou de la région anversoise, mais là aussi, simplement une couverture nuageuse un petit peu plus compacte, mais pas de précipitations en vue. Et d'ailleurs, les prévisions à moyen terme n'en montrent toujours pas jusqu'en milieu de semaine prochaine. Au contraire, les températures vont grimper de jour en jour. Aujourd'hui, ce sera encore relativement agréable. 20 à 21 degrés en Ardennes, 24 dans le centre du pays, 25 sur l'ouest du Hainaut.
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1: La grande matinée, c'est parti, Pierre Solo au micro. Nous sommes le vendredi 7 août, il est 7h10 et 3, 4, 5 secondes. Et nous sommes partis pour un bon moment ensemble, hein, à se pâmer devant telle ou telle musique, à les choisir judicieusement pour que vous ne m'en vouliez pas de vous avoir jeté du lit à coups de tuba basse. À cet égard, j'ai choisi pour ouvrir l'émission cette rêverie orientale pour clarinette et quatuor à cordes d'Alexandre Glazounov.

Cette rêverie orientale d'Alexandre Glazounov, rêverie pour clarinette et quatuor à cordes, on écoutait ici l'ensemble Roland Hendrix. Direction le passé maintenant, enfin le passé, on fait que ça sur Musique 3, non, je voulais dire le passé discographique avec une pianiste épatante, un tempérament musical vraiment hors du commun, c'est la hongroise Annie Fischer qu'on écoute ici dans un enregistrement de 1959.

Le final du concerto en do majeur, 21e concerto de Mozart avec au piano Annie Fischer et l'orchestre Philharmonia sous la direction de Wolfgang Sawallisch.

The Road Home, un traditionnel américain. Nous écoutions ici l'ensemble Voices et sous la direction de Barnaby Smith. Et quitte à parler de musique traditionnelle et de chœur traditionnel, on va plonger dans la musique plus traditionnelle de Bohème, et notamment cette légende d'Antonín Dvořák, ici interprétée par l'orchestre philharmonique tchèque.

La dixième des légendes pour orchestre d'Antonín Dvořák. On écoutait des spécialistes en la matière. Hein, l'orchestre philharmonique tchèque sous la direction de Tomáš Netopil. Piano pour suivre et le tout premier des moments musicaux de Franz Schubert sous les doigts d'Adam Laloum.

le pianiste Adam Laloum dans ce moment musical, le premier des moments musicaux de Franz Schubert. On poursuit avec la musique de ce compositeur milanais du XVIIIe siècle, Giuseppe Sammartini, et ce concerto pour hautbois en do majeur en écoutant un soliste Albrecht Mayer.

Le oboïste Albrecht Mayer et l'ensemble I Musici di Roma dans ce concerto en do majeur, hein, troisième mouvement en tout cas de ce concerto de Giuseppe Sammartini. Il est 7h43 et peut-être que vous êtes dans votre salle de bain, là, face à votre miroir, à vous dire « Dieu que je suis beau, Dieu que je suis belle ». I feel pretty, c'est exactement ce que nous allons écouter maintenant.

Les sœurs Katia et Marielle Labeck, toutes les deux au piano, face à face, chacune son piano dans ce petit extrait pianistique de West Side Story de Leonard Bernstein, I feel pretty, bah oui, en fait, il y en a qui se sentent jolis, puis d'autres qui vous trouvent vilains. Voici maintenant Mon mari est riche et n'est qu'un vilain, c'est une chanson alors tout droit sortie de la Renaissance, hein, donc c'est quand même vraiment ancien, cet extrait de l'album Chansonnette, Frisquette, Joliette et Godinette de l'ensemble Douce Mémoire, dirigé comme toujours par l'excellent Denis Rezindadre.

Mon mari est riche et n'est qu'un vilain. Évidemment, c'est tout à fait anonyme, ça date de la Renaissance. On ne sait pas du tout qui a imaginé cette chanson. Ce qui est certain, c'est qu'on sait qu'ici, c'était l'ensemble Douce Mémoire qui la chantait sous la direction de Denis Rézindadre. On va rejoindre les informations de 8h, le journal, avec cette élégie qui ouvre la troisième suite pour orchestre de Piotr Ilitch Tchaïkovski.

0: C'était l'Égie qui ouvre la troisième suite pour orchestre de Piotr Ilitch et Tchaïkovski. Nous écoutions l'orchestre symphonique d'État de Moscou sous la direction de Yevgeny Svetlanov.
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0: Et votre journal de 8h vous est présenté par Mélanie Joris.
4: Bonjour, plusieurs F-16 belges se rendent aujourd'hui en Islande. Ils mèneront une mission dans le cadre de l'OTAN pour sécuriser l'espace aérien islandais. En France, à la veille des élections présidentielles, les tentatives d'ingérence et de déstabilisation se multiplient. Enfin, c'est la reprise du championnat belge de football. Nous ferons le point sur la nouvelle formule. 4 F-16 belges et une centaine de militaires seront déployés en Islande pour sécuriser l'espace aérien. C'est une mission hautement stratégique confiée à la Belgique en tant que membre de l'OTAN. Nos avions de chasse doivent atterrir cet après-midi sur la base aérienne de Keflavik. Reportage sur place de notre envoyé spécial Laurent Henrard.
5: Une longue piste d'atterrissage et quelques bâtiments aux alentours. C'est ici, sur la base aérienne de Keflavik, que les militaires belges sont positionnés. Tous sont là pour assurer la même mission, sécuriser l'espace aérien au-dessus de l'Islande. Le ministre de la Défense, Theo Franken, a fait le déplacement.
6: L'Islande, c'est un pays OTAN, c'est un frère. Et c'est très important d'aider aussi l'Islande avec la protection de l'air. On fait ça avec la police aérienne, qui sont nos F-16.
5: Car l'Islande n'a pas sa propre force aérienne. Or, le pays occupe une position géographique majeure entre l'Europe et l'Amérique du Nord, au cœur des routes aériennes et maritimes transatlantiques. Les regards ici se tournent vers la Russie, l'ennemi. Des bombardiers et des sous-marins russes ont été repérés du côté du pôle Nord. Depuis la base de Keflavik, les F-16 belges vont devoir surveiller cette zone stratégique.
4: La mission des F-16 belges est prévue pour durer un mois. Visite de la ministre de la Jeunesse espagnole aujourd'hui à Ceuta, où 1000 jeunes non accompagnés attendent une place dans les centres d'accueil après avoir passé la frontière. Mais il n'y en a plus. Le taux d'occupation des structures est à 2800% au-dessus de la capacité normale. Or, comme le veut la loi espagnole, toutes les régions doivent contribuer à l'accueil de mineurs venant de zones sous tension. L'Espagne a donc débloqué une enveloppe, comme l'explique la porte-parole du gouvernement.
7: Le gouvernement espagnol va débloquer une enveloppe extraordinaire de 25 millions d'euros destinée à Ceuta pour la prise en charge des mineurs non accompagnés qui se trouvent dans la ville. Ces 25 millions s'ajoutent aux 5 millions d'euros déjà décidés lors de la conférence sectorielle en juillet dernier. C'est la preuve manifeste de l'engagement du gouvernement espagnol à soutenir Ceuta et bien entendu de l'accent particulier mis sur les personnes les plus vulnérables.
4: Les régions gouvernées par la droite et l'extrême droite se sont déjà montrées très réticentes à accueillir ces mineurs. Chez nous, mauvais bulletin pour les automobilistes belges. L'Institut pour la sécurité routière, VIAS, a publié une étude aujourd'hui concernant le respect des limitations de vitesse. Conclusion, 2 conducteurs sur 3 sont en excès de vitesse dans les zones 30. La mesure a été réalisée lors du dernier marathon de la vitesse. Un automobiliste a même été repéré à une vitesse de 119 km/h dans une zone 30. Sur les autoroutes, la vitesse maximale est là généralement respectée. Un nouveau marathon de la vitesse se tiendra ce week-end. Des vétérinaires et des associations débordées à Bruxelles. Comme chaque année, de nombreux chats errants se baladent en ville. Si la loi oblige les propriétaires à faire stériliser leurs félins, force est de constater que ce n'est pas toujours le cas. Résultat, de nombreux chats sont dans la rue. À Bruxelles, un réseau de bénévoles et d'associations travaille main dans la main pour s'occuper d'eux et contrer le phénomène.
8: Je vais regarder derrière la grille, parfois il se cache un peu là.
9: Dans une petite rue de Molenbeek, Namia scrute les alentours.
8: À l'ombre. Il y en a qui sont très câlins, d'autres qui sont plus craintifs.
9: À seulement 17 ans, c'est une figure connue du quartier.
8: Comme quelqu'un qui aide beaucoup les chats. Quand je vois un chat qui a besoin d'aide, bah, je ne peux pas juste continuer mon chemin et je vais forcément me sentir obligée de faire quelque chose.
9: Et elle a déjà secouru des dizaines de félins. Une aide précieuse pour les associations qui sont débordées, comme dans ce refuge à Olué.
10: Ah, ça va être apprécié, croyez-moi.
9: France Evrard en est la directrice.
10: Nous sommes confrontés à une situation que je qualifierais de volontiers tout à fait catastrophique cette année-ci. On a bien 20% en plus d'admissions que les années précédentes.
9: L'association en appelle à la responsabilisation des propriétaires.
10: Parce que le chat est un animal à développement exponentiel et qu'on a franchi le niveau d'équilibre, la barre d'équilibre. Et je pense qu'au niveau politique, il est peut-être temps de prendre des mesures peut-être un peu plus sérieuses. Ce n'est peut-être pas une priorité, je peux l'entendre, mais ça va devenir dramatique si on ne prend pas des mesures maintenant.
9: Ne pas stériliser son chat constitue une infraction au code de l'environnement. L'amende administrative s'élève de 50 à 15 000 euros.
4: Un reportage de Pierre-Yves Meugens. Du sport pour terminer, le championnat de Belgique de football 2026-2027 commence ce soir. Fini les play-offs, on revient à une formule classique. Les 18 équipes vont toutes s'affronter deux fois pour désigner le futur champion. Gaëtan Varkenkom, c'est la fin d'une aventure qui avait commencé il y a 17 ans.
11: Les amateurs de fin de saison indécises vont être déçus. Fini d'ajouter des mini-championnats aux championnats traditionnels pour désigner le champion et attribuer les places en Coupe d'Europe en divisant certains points par deux. Retour à l'ancienne formule où chaque victoire vaudra 3 points et où une simple addition en fin de saison permettra de désigner le champion. Ces play-offs, petite originalité belge, avaient été votés en 2008 sous l'impulsion des grands clubs, Anderlecht en tête, histoire d'augmenter le niveau de notre football avec plus de matchs entre les meilleures équipes et de stimuler les droits TV. Aujourd'hui, 18 ans plus tard, si notre football fait marche arrière, c'est aussi sous l'impulsion des grands clubs. Bruges, surtout, voulait moins de matchs pour performer dans les lucratives Coupes d'Europe. Et les petites équipes ont soutenu le retour à 18 en D1, car c'est deux chances de plus de se maintenir dans l'élite. Et tant pis pour les fins de championnat un peu folles, ces 5 dernières saisons, pas une fois le leader à l'issue de la phase classique n'avait été sacré champion de Belgique.
4: Des explications de Gaëtan Van Kerkom. Le premier match de la saison opposera ce soir le club de Bruges, champion en titre, à Courtrai. Enfin, c'est le jour de vérité au Tour de France Femmes. Le terrible Mont Ventoux sera le juge de paix de cette épreuve. Les coureuses vont gravir ce col classé hors catégorie à la fin de la 7e étape et le classement général pourrait en être bouleversé. Pour le moment, la Suissesse Marlène Reusser est toujours en jaune avec 12 secondes d'avance sur la deuxième, la Néerlandaise Demi Vollering. L'étape d'hier, elle est revenue à la Mauricienne Kim Lecourt. Voilà qui referme cette édition. Bonne journée à notre écoute.
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0: Merci Mélanie, on fait un petit point sur la météo.
13: De Nicolas, bonne journée à tous. On n'en avait plus l'habitude, mais on a connu un petit matin bien frais avec des températures qui étaient en rase campagne, en tout cas toujours inférieures à 10 degrés et même inférieures à 5 degrés en pas mal d'endroits, près de les frontières de l'Est notamment. Le soleil va évidemment revenir aujourd'hui, je dis évidemment, car c'est tout à nouveau un anticyclone qui est en train d'influencer notre météo. Et donc, du soleil généreux, on pourrait avoir quand même aujourd'hui davantage de nuages au nord qu'au sud du pays, mais il s'agira simplement de champs nuageux, pas de précipitations en vue, et d'ailleurs, petite parenthèse, toujours pas de précipitations, au moins pendant une semaine. Les températures seront encore assez agréables aujourd'hui, 20 à 21 degrés en Ardennes, 22 au littoral, 24 en moyenne dans le centre du pays, ce sera plus chaud ce week-end.
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0: Mais oui, la grande matinée, c'est reparti. Pierre Solo au micro, Maxime André aux manettes. Nous sommes toujours le vendredi 7 août, il est 8h08 et 23, 24, 25 secondes. Et dans quelques instants, nous retrouverons François Caudron pour l'agenda des festivals et puis quelques promesses musicales. Hein. Un hautbois qui pleurniche, du faux Haydn, du vrai Haydn aussi. Et pour recommencer, eh bien, la Saltarelle qui clôt la symphonie italienne de Mendelssohn. C'est parti.

Le final de la symphonie italienne, la quatrième symphonie de Félix Mendelssohn dans la version de l'orchestre de la Tonhalle de Zurich sous la direction de Paavo Järvi. Petit souvenir maintenant d'un film de 1986, film avec Robert De Niro et Jeremy Irons, ce film Mission, la mission, qui est un film qui évoque la présence des jésuites en Amérique du Sud au XVIIIe siècle. Alors c'est ces tentatives de république autonome qui seront d'ailleurs finalement brisées. Mais alors surtout, dans ce film, il y a cette bande originale épatante signée Ennio Morricone.

Un court extrait de cette bande originale du film The Mission, la musique d'Ennio Morricone et ce hautbois séducteur. On passe au piano avec Nelson Gerner et le deuxième nocturne de l'opus 48 de Frédéric Chopin.

Ce deuxième nocturne de l'opus 48 de Frédéric Chopin, sous les doigts de Nelson Gurner. On poursuit et même on se dirige vers l'agenda des festivals avec celui qu'on a appelé le Mozart espagnol, décédé à l'âge de 19 ans seulement. C'était vraiment très jeune, dévoré par la tuberculose. Juan Crisóstomo de Arriaga, compositeur qui laisse quelques promesses merveilleuses comme ce quatuor en mi bémol majeur.

0: La pastorale au cœur de ce troisième quatuor à cordes, un quatuor en mi bémol majeur de Juan Crisóstomo de Arriaga. On écoutait cette version toute récente du quartetto Quiroga.
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0: L'agenda des festivals avec François Caudron. Bonjour François.
2: Bonjour Pierre.
0: Alors bah oui, à chaque jour son festival. Ce matin, on se penche sur la programmation du festival Musicorum à Bruxelles.
2: Le festival Musicorum qui se poursuit jusqu'au 28 août dans le centre de Bruxelles. Pour la cinquième année consécutive, les concerts sont donnés au Musée Royal des Beaux-Arts. Et le festival Musicorum, eh bien, ce sont des concerts de midi. Le festival propose de courtes parenthèses musicales au cœur de la journée. Chaque rendez-vous est gratuit. Les concerts sont présentés du mardi au vendredi, de midi 15 à 13h, et vous allez l'entendre aux côtés des artistes internationaux. Le festival met en lumière de très très jeunes interprètes.
0: Ben oui, la benjamine du festival jouera ce vendredi, elle s'appelle Alexandra Long.
2: Alexandra Long qui a 12 ans, elle étudie depuis 2 ans déjà au Conservatoire Royal de Bruxelles, ce qui fait d'elle la plus jeune étudiante du Conservatoire. Le festival Musicorum lui permet de présenter l'un de ses premiers récitals. Alexandra Long interprétera ce vendredi la musique de Grieg, de Borodine, de Scriabine, et sous ses doigts, vous allez l'entendre, les partitions se transforment en récits. Nous avons rencontré Alexandra Long, elle répond à nos questions au milieu d'un salon, autour d'un piano et aux côtés d'un chat timide et d'un lapin espiègle.
3: Je m'appelle Alexandra Long et j'ai 12 ans. Je suis la plus jeune étudiante dans le Conservatoire Royal de Bruxelles.
2: Un programme romantique, des œuvres d'Edvard Grieg, de Borodine, de Scriabine. Comment est-ce que ces œuvres résonnent en vous? Qu'est-ce qu'elles signifient, ces œuvres, pour vous?
3: J'ai inventé des histoires, un peu comme la sonate de Grieg. C'est une histoire un peu d'un héros grec qui a été en bataille et il est très héroïque. Et la suite de Borodine, c'est une jeune fille qui s'est échappée du couvent et puis elle s'est tombée en amour avec un jeune homme.
2: Et quand vous jouez, vous racontez toutes ces histoires?
3: Oui. Quand je joue, ça m'aide beaucoup à raconter des histoires.
2: Il y a une petite histoire ici, il y a un lapin qui est sous le piano, oui?
3: Oui.
2: Comment il s'appelle?
3: Lisa.
2: Il vous écoute souvent, c'est votre public?
3: Oui. Et mon chat aussi écoute souvent.
2: Est-ce qu'à côté du lapin et du chat, je peux vous écouter?
3: Oui, bien sûr.
2: Quelle histoire on raconte? Est-ce que c'est le soldat grec héroïque ou...
3: Ah oui, c'est le soldat grec héroïque. Donc c'est le premier mouvement de la sonate de Grieg.
2: Ça veut dire quoi, un concert pour vous?
3: Moi, je pense que les concerts, c'est très important car il aide à ne pas avoir peur du public. Et puis, le plus difficile, bien sûr, c'est de jouer.
2: Se lancer?
3: Oui.
2: Qu'est-ce qu'il est advenu au soldat grec?
3: Il a été en bataille avec un dragon.
2: Est-ce qu'il a gagné cette fois-ci?
3: Oui, il a gagné cette fois-ci.
2: Et je le sais de source sûre, Alexandra nous écoute ce matin pour la découvrir. Rendez-vous ce vendredi au Musée Royal des Beaux-Arts de Bruxelles. Les premières notes retentissent à midi 15.
0: Mais oui, le concert est donc donné dans le cadre du festival Musicorum, festival qui se poursuit jusqu'au 28 août dans le centre de Bruxelles.
2: Et on poursuit en musique avec une œuvre au programme. Voici donc Le combat du soldat grec et du dragon, sous les doigts cette fois, du pianiste hongrois Zoltán Kocsis.

0: Le premier mouvement de la sonate en mi mineur d'Edvard Grieg sous les doigts du pianiste hongrois Zoltán Kocsis.
1: Et cette œuvre au programme du concert de ce vendredi. Alexandra Long interprétera la musique de Grieg, de Borodine et de Scriabine. Le concert sera donné à 12h15 au Musée Royal des Beaux-Arts de Bruxelles et dans le cadre du festival Musicorum.

Le pianiste Sergueï Babaïan dans ce prélude en ré majeur de Serge Rachmaninov. On reste en Russie, en tout cas en musique russe, avec cette version déjà ancienne, 1956, de la symphonie classique de Serge Prokofiev, quand Serge Prokofiev s'amuse à composer comme Joseph Haydn, parce qu'il trouve que c'est quand même assez facile à faire. On écoute la version de l'orchestre philharmonique tchèque sous la direction de Karel Ansarl.

Le premier mouvement de la symphonie classique de Serge Prokofiev dans cette version de l'orchestre philharmonique tchèque sous la direction de Karel Hansel. Prokofiev qui imite la musique de Joseph Haydn, bah c'est une chose, mais on va quand même écouter l'original. Voici la véritable musique de Joseph Haydn avec le deuxième mouvement de ce trio qu'on appelle le trio Tzigane.

Poco Adagio, c'est ce qui est écrit au sommet de la partition, en tout cas de ce deuxième mouvement de ce trio en sol majeur de Joseph Haydn. On écoutait ici les membres du trio. À 22h, on prend la direction des infos de 9h avec le troisième concerto de Bartok, concerto pour piano, en soliste Pierre-Laurent Aymard et l'Orchestre symphonique de San Francisco sous la direction des APK Salonen.

0: Le pianiste Pierre Laurent Aymard et l'Orchestre symphonique de San Francisco sous la direction de Esa-Pekka Salonen dans le premier mouvement du troisième concerto pour piano du compositeur hongrois Béla Bartók.
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0: Et voici maintenant les informations de 9h présentées par Mélanie Joris.
8: Bonjour, nous entendrons dans ce journal une déclaration à l'ONU pour condamner les attaques de missiles et de drones dans des zones civiles, à la fois en Ukraine et en Russie. Une prouesse médicale pour suivre est la preuve que la Belgique est à la pointe en matière de chirurgie fœtale. Enfin, place au début du championnat de football, nous ferons le point sur les nouvelles règles en vigueur. La guerre en Ukraine continue de faire des victimes parmi les civils. Alors que Moscou et Kiev intensifient leurs frappes, l'ONU appelle les deux camps à cesser leurs attaques contre les zones habitées. Des bombardements qui ont fait des dizaines de morts ces derniers jours. Écoutez Farhan Haq, porte-parole du secrétaire général de l'ONU.
9: Ces dernières séries d'attaques suivent un schéma alarmant d'escalade des frappes contre des zones peuplées qui a entraîné une augmentation record du nombre de victimes civiles et des destructions massives d'infrastructures résidentielles et civiles en Ukraine, ainsi que de plus en plus en Fédération de Russie. Les attaques contre les civils et les infrastructures civiles sont une violation claire du droit humanitaire et doivent cesser immédiatement.
8: Toujours à l'international, une fusillade dans un établissement scolaire près de Bangkok, en Thaïlande. Le bilan provisoire est lourd, 15 blessés et 8 morts. L'un des premiers secouristes arrivés sur place raconte des scènes de chaos.
10: J'ai vu qu'il utilisait un 9 mm et que dans son sac à bandoulière, il y avait encore un chargeur et environ 20 à 30 balles. À mon arrivée dans le lycée, c'était le chaos total, car les élèves que nous avions accueillis à l'extérieur étaient également blessés au dos, à la poitrine et au bras. Nous leur avons prodigué les premiers soins. À ce moment-là, l'élève continuait de tirer à tout va. Nous sommes montés au 6e étage et nous avons trouvé un professeur allongé sur le sol à côté du balcon. Il était mort.
8: La police a également indiqué avoir retrouvé deux personnes âgées mortes au domicile du tireur, sans préciser la cause de leur mort. Le tireur, un adolescent de 14 ou 15 ans, a lui été abattu par la police. Une prouesse médicale a été réalisée en partie grâce à la Belgique. Les intestins d'un bébé se sont développés en dehors de son ventre. Une opération a été réalisée avant même la fin de la grossesse. Aujourd'hui, il va bien. Cette première intervention, elle s'est déroulée à Leuven et puis aux États-Unis. Ce type de chirurgie est très rare, une trentaine par an. La Belgique est pionnière en la matière. Écoutez Jacques Jani, chef du département de gynécologie obstétrique au CHU Brugman.
11: Contrairement aux Américains, on a pu développer des techniques par caméra. Donc on n'ouvre pas le ventre de la mère, on n'ouvre pas l'utérus de la mère, mais on rentre avec des caméras dans le ventre. Et la Belgique a été aussi pionnière dans le développement des instruments miniaturisés pour pouvoir rentrer dans le ventre.
12: On fait une petite incise quand même.
11: On fait une petite incision de 3 mm, après au moins un point de suture à la fin. Sous contrôle échographique, on rentre dans le ventre. Et une fois qu'on est dans le ventre, on a des caméras qui font 1 mm, donc un peu plus que l'épaisseur d'un
12: épingle, oui.
11: Et puis on rentre dans le ventre comme ça, et donc le but c'est d'intervenir et de faire en sorte que la maman aille le plus loin dans la grossesse, parce que si malheureusement vous intervenez et vous régulez le problème, mais qu'elle finit par accoucher 2 semaines après, vous condamnez le bébé à une prématurité, décès, voire des séquelles, dues à la prématurité, ce qui n'est pas le but.
8: Une interview réalisée ce matin par Bruno Schmitz. Toujours une belle réussite, mais beaucoup plus léger à présent. Des petits studios belges tentent de se faire une place au soleil dans l'univers du jeu vidéo. C'est le cas du studio indépendant Balio à Mons. Il sort aujourd'hui un jeu inspiré du dessin animé Gritzy et les Lemmings. Denis Vanderbrück l'a découvert en avant-première.
12: Des petits rongeurs facétieux qui bondissent dans tous les sens, poursuivis par un ours. C'est l'histoire de Grizzly et les Lemmings, dessin animé adapté en jeu vidéo par le studio Balio et validé par les premiers jeunes testeurs.
13: Il y avait un Lemmings qui était sur une balle et donc le Lemmings devait courir sur la balle pour faire tomber toute l'équipe.
14: Les graphismes sont bien faits.
15: Ça ressemble vraiment au dessin animé.
14: Oui, très.
12: Après plusieurs années à développer des jeux sur commande, en sous-traitance, le studio s'est réinventé dans un marché en Berne. Ce jeu est sa propre création de A à Z et ça change tout pour Massimo Balio, le cofondateur du studio Montois.
16: On travaille en direct avec les ayants droit, ce qui nous fait gagner énormément de temps. Et on peut travailler avec des budgets un peu plus maîtrisés et être plus productif et donc plus rentable.
12: Une rentabilité de plus en plus compliquée à atteindre pour les studios indépendants. Dans ce contexte, il faut donc faire les bons choix, raison pour laquelle les Montois se sont tournés vers un dessin animé actuel.
16: Qui sont nos clients? Ce sont les enfants. Et les enfants, il leur faut des licences qui parlent, pas des licences d'il y a 30 ans. Voilà, donc c'est pour ça qu'on se concentre exclusivement là-dessus pour le moment.
12: Une quinzaine de personnes ont travaillé pendant un an sur ce nouveau jeu. Le studio Montois a lui déjà d'autres projets en tête.
8: Et puis en sport, c'est déjà la rentrée pour les footballeurs de la Pro League. Un nouveau championnat commence aujourd'hui. Il se jouera sans play-off pour la première fois depuis 17 ans. Giovanni Zides, ce n'est pas la seule nouveauté de ce championnat.
17: Il y aura effectivement pas mal de nouvelles règles à intégrer cette saison. Heureusement pour les joueurs, la plupart d'entre elles sont inspirées de la dernière Coupe du Monde. Les nouveautés concernent principalement les pertes de temps. L'objectif est celui d'accélérer le jeu, notamment lors des remises en touche, des remplacements ou des fautes. Ainsi, si des joueurs restent au sol et nécessitent des soins, ils devront ensuite patienter une minute sur le bord du terrain, de quoi dissuader certains simulateurs. Si c'est un gardien qui est soigné, c'est un de ses équipiers qui devra ensuite rester une minute en bord de pelouse. Le champ d'action du VAR sera quant à lui étendu. L'arbitre vidéo pourra désormais annuler une deuxième carte jaune ou un corner en cas d'erreur initiale de l'arbitre. Pas question en revanche d'exclure un joueur s'il met sa main devant sa bouche, comme on l'avait vu lors du dernier mondial. Enfin, les phases de jeu révisées par le VAR seront affichées sur les écrans du stade et, à terme, expliquées par l'arbitre via un micro, avec l'espoir que toutes ces mesures amènent plus de clarté pour les spectateurs.
8: Et le match d'ouverture opposera ce soir le club de Bruges, champion en titre, à Courtrai. Et pour terminer cette édition, eh bien, au Tour de France Femmes, il y aura du spectacle aujourd'hui avec l'ascension du redoutable Mont Ventoux, un col hors catégorie. Et c'est là que se jouera l'étape et peut-être aussi le Tour. Au classement général, c'est la Suissesse Marlène Reusser qui est en jaune avec 12 secondes d'avance sur la Néerlandaise Demi Vollering. L'épreuve sera à suivre en télé sur Tipeee à partir de 15h20. C'est la fin de ce journal. Bon vendredi à toutes et tous.
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0: Merci Mélanie. On fait un petit point météo.
18: Denis Collard, bonne journée à tous. On n'était plus habitué à un petit matin frisqué. Eh bien, c'était le cas aujourd'hui, avec des températures bien plus fraîches que ce que l'on avait vu ces derniers jours, voire ces dernières semaines. À cette petite fraîcheur matinale succédera une journée estivale sans excès, pour une fois, avec un soleil généreux, des champs nuageux un petit peu plus présents sur le nord, notamment du côté du Limbourg ou de la région anversoise. Mais là aussi, simplement, une couverture nuageuse un petit peu plus compacte, mais pas de précipitations en vue. Et d'ailleurs, les prévisions à moyen terme n'en montrent toujours pas jusqu'en milieu de semaine prochaine. Au contraire, les températures vont grimper de jour en jour. Aujourd'hui, ce sera encore relativement agréable. 20 à 21 degrés en Ardennes, 24 dans le centre du pays, 25 sur l'ouest du Hainaut.
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0: C'est reparti, la grande matinée sur Musique 3, Pierre Solo au micro, Maxime André au pilotage de notre vaisseau intergalactique, enfin radiophonique à tout le moins. Nous sommes le vendredi 7 août, il est 9h07:49, 50 secondes. Je peux raisonnablement penser qu'à cette heure-ci, vous êtes réveillé, enfin j'espère. Et donc on va s'autoriser un peu de gros sons symphoniques. Voici le pont des chevaliers, le Knight's Bridge, une marche extraite de la suite londonienne d'Eric Coates.

Bah oui, ça en fait du bruit, hein, cette affaire, cette marche, ce Knight's Bridge, le pont des chevaliers, un extrait de la suite londonienne d'Eric Coates, et nous écoutions l'orchestre de la BBC de Manchester. On poursuit avec le quatuor à cordes, La jeune fille et la mort de Schubert. On va écouter le mouvement qui donne son nom au quatuor, La jeune fille et la mort, c'est le deuxième mouvement. Ce sont en fait 5 variations sur une mélodie, un lead qui s'appelle La jeune fille et la mort, et qui raconte un dialogue entre une jeune fille terrifiée qui supplie la mort de l'épargner et la mort qui se montre douce, apaisante pour l'inviter au repos. On écoute le quatuor Belcher.

Ces variations au cœur du 14e quatuor à cordes de Franz Schubert, La jeune fille et la mort. On écoutait ici le quatuor Belcea et cette tendresse-là, on va la préserver. En tout cas, c'est ce que promet Erik Satie, mais bon, ce qu'il promet en écrivant un titre tendrement pour cette petite valse n'est pas toujours tenu évidemment avec lui. On va écouter le pianiste Jean-Yves Thibaudet.

Et malgré ces quelques dernières notes, ce titre « Tendrement », une pièce d'Éric Satie ici sous les doigts de Jean-Yves Thibaudet. Voici maintenant l'histoire d'un fromage, mais pas seulement. Le corbeau et le renard, la célèbre fable de La Fontaine, mise en musique par Jacques Offenbach. Et on écoute la mezzo-soprano Karine Dehaye, accompagnée par l'orchestre de l'opéra de Rouen-Normandie, placée sous la direction de Jean-Pierre Hack.

Et oui, le corbeau honteux et confus jura, mais un peu tard, qu'on ne l'y prendrait plus. Une fable de Jean de La Fontaine, mise en musique par Jacques Offenbach, interprétée par Karine Day, sous la direction de Jean-Pierre Hack, qui dirigeait donc aussi l'orchestre de l'Opéra de Rouen, Normandie. Le musicologue Léonid Sabaneyev, qui disait quand même parfois des bêtises, mais pas tout le temps, eh bien Léonid Sabaneyev décrivait le compositeur Guergui Katoar comme victime du seul, mais aujourd'hui impardonnable défaut de modestie, d'une incapacité à s'afficher. Bah, on va le faire pour lui alors, écouter sa musique à Guergui Katoar, et notamment ce trio en fa mineur.

Célèbre standard d'Harold Arlen, Over the Rainbow, Milos Karadaglic à la guitare, pour suivre la musique de Robert Schumann, aphoristique, fragile, la musique d'un tendre poète, d'un homme résigné, un peu dingue aussi.

0: Un extrait des Waldszenen de Robert Schumann, les scènes de la forêt. Nous écoutions Martin Helmchen au piano. La grande matinée se poursuit et dans quelques instants, elle se poursuivra avec Vanessa Fantinel. Tout va bien, Vanessa ?
1: Tout va très bien, Pierre, et vous, ça va ?
0: Bah écoutez, jusque-là, tout va bien, comme disait celui qui tombe de l'immeuble. Comment ça va se passer dans les trois heures à venir ?
1: Alors, on va démarrer à la Hulpe avec une petite voix qui vient d'une académie de musique. Ensuite, je vous emmène dans la génération Bob l'éponge, dans une petite séquence qui va nous expliquer. Vous n'êtes pas de la génération Bob l'éponge ?
0: Non, je suis passé à côté.
1: C'est pas votre truc. Caetano Veloso, ça vous parle un petit peu plus, voilà, parce qu'il y aura donc lui qui est vivant, compositeur vivant. C'est son anniversaire aujourd'hui, 84 ans. Donc, on passera un petit peu de musique brésilienne dans la tranche vers 13h, un concours vers 11h40. Et puis, juste après, les infos de midi, cinquième et dernier épisode du podcast de Marina Chiche, et ce sera l'épisode coquin de la semaine. Donc, que des choses pour plaire à tout le monde, même à vous, non ?
0: Oui, bah, tout ce qui est coquin me plaît, vous savez bien.
1: Oui, on sait bien, c'est votre mot préféré à l'antenne.
0: C'est mon mot préféré. Bon, ceci dit, c'est peut-être moins coquin, mais on va quand même plonger dans le cinquième concerto brandebourgeois de Jean-Sébastien Bach.

0: La musique de Jean-Sébastien Bach, ce concerto brandebourgeois, le cinquième du genre, un concerto en ré majeur dont on écoutait ici le début, même si c'était déjà long, avec l'ensemble Il Giardino Armonico, sous la direction de Giovanni Antonini. Dans quelques instants, le journal de 10h, bien entendu.
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0: Et comme promis, voici les informations de 10h.
2: Bonjour, 33 militaires belges iront en Islande en septembre pour une mission de surveillance baptisée Sentinelle de l'Arctique. C'est le ministère de la Défense qui donne cette information ce matin. Ils seront équipés d'avions de chasse F-16 et participeront également à des vols de drones et à des exercices de détection de ces engins volants. La Belgique qui mènera cette opération aux côtés de plusieurs autres pays, parmi lesquels le Canada, le Danemark ou la France, une mission qui a pour but de dissuader principalement la Russie, qui a de nombreux bombardiers et sous-marins dans la région. Les pays de l'OTAN qui veulent aussi envoyer un message à Donald Trump et aux États-Unis, montrer qu'ils sont capables d'assurer la protection de l'Arctique par eux-mêmes. Un garçon de 7 ans tué dans des circonstances violentes à Merthem, dans le Brabant flamand. Des circonstances précisées par le parquet de Alvilvoorde ce matin. Dans la nuit de mercredi à jeudi, le corps de cet enfant avait été retrouvé sans vie au domicile de son oncle. Ce dernier, ainsi que la mère de l'enfant et une amie à elle, ont été arrêtés. L'oncle est soupçonné du meurtre de l'enfant, les deux femmes de négligence. La Thaïlande en état de choc après une nouvelle fusillade dans un lycée. Un ado d'une quinzaine d'années a tué au moins 8 personnes, parmi lesquelles 3 enseignants et 3 élèves. 15 élèves ont également été blessés. L'assaillant s'est ensuite donné la mort. Les corps de ses deux grands-parents ont été retrouvés à son domicile par la police. Un nouveau championnat de Belgique de football commence ce soir. Fini le système des play-offs, on repasse à une compétition classique avec 34 journées et une simple addition des points. Le club de Bruges, tenant du titre, fait encore figure de favori. C'est lui qui jouera le premier match ce soir face à Courtrai. En Europe, Anderlecht fait un petit pas vers les barrages de l'Europa League. Rien n'est garanti bien sûr, mais ils ont gagné leur troisième tour préliminaire, aller 0-1 au PAOK Salonique. Le but a été inscrit par Svetkovic après 16 secondes de jeu. Le match retour aura lieu jeudi prochain. Et en conférence Ligue, la Gantoise s'est imposée 0-1 à Göteborg. C'est tout pour ces infos. Bonne journée.
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4: Merci Milan Bergmans et bonne journée à vous aussi.
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4: Bienvenue si vous arrivez sur Musique 3 et dans cette grande matinée qui se poursuit jusqu'à 13h avec un programme bien chargé, mais joliment chargé, comme un panier garni plein de bonnes et belles choses. De la musique, un concours, un podcast, quelques séquences et tout de suite une petite halte à La Hulpe.
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4: Et oui, c'est l'été et jusqu'à la rentrée, chaque semaine sur Musique 3, on vous présente une académie différente et on laisse la parole à 5 élèves, un par jour, qui nous parlent de son instrument et proposent un choix musical. Cette semaine, on est à La Hulpe et on donne la parole aussi bien aux enfants qu'aux adultes, puisque les académies ont ceci de merveilleux, hein, qu'on peut y suivre des cours à tout âge. Et ce matin, on fait la connaissance de Patrick.
6: Je m'appelle Patrick Gérard et je suis élève adulte en 4e année dans la classe de piano de Stéphane Bruns à l'Académie de La Hulpe. Mon goût pour la musique classique remonte à la fin de l'enfance quand je reçus en cadeau un disque vinyle sur lequel était gravée la 32e symphonie de Mozart. Je possède toujours ce disque que dans ma jeunesse j'ai usé jusqu'à la corde. Depuis ce moment-là, Mozart devint et resta mon compagnon musical préféré. Par exemple, sa musique me soutint fidèlement tout au long de mes blocus à l'université. Stéphane me proposa de travailler et de jouer le troisième mouvement, un rondo, de la sonate en do majeur dite facile de Mozart, ce à quoi je m'attelais avec plaisir. De plus, je ne me lasse pas de jouer et surtout d'écouter le deuxième mouvement, l'Andante, un sommet de simplicité, d'intériorité, de tendresse, voire de tristesse contenue, comme seul Mozart les exprime. Je ne peux qu'en recommander l'interprétation de Claudio Arrau, qui, en adoptant un tempo assez lent, fait ressortir avec tant d'humilité et de respect toutes les émotions présentes dans ce morceau.

0: Sonate facile, pas si facile cependant, de Mozart, une pièce choisie par Patrick Gérard et un mouvement dont il nous a si joliment parlé, hein, lui qui aime profondément Mozart et qui exploite ce penchant comme élève en piano à l'Académie de la Hulpe. Parole aux Académies, c'est tout l'été dans la grande matinée, la séquence est aussi sur Ovio et la semaine prochaine on ira à la rencontre des élèves de Nivelles. Je laisse maintenant le micro à Anaïg dans Raconte-moi un classique. Aujourd'hui, elle va faire le lien entre une célèbre valse et un célèbre dessin animé.
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2: Bonjour, je m'appelle Anaïg et je vous emmène dans l'univers extraordinaire des classiques de la musique. À la découverte d'histoires fabuleuses, d'anecdotes amusantes et même de liens inattendus. Et comme chaque fois, commençons en musique.
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2: Vous les avez sûrement reconnus, non? Les délirants personnages sous-marins Bob l'éponge et son ami Patrick. Mais avez-vous fait attention à ce qu'ils chantent? Incroyable mais vrai, cette mélodie hyper joyeuse a plus de 150 ans. Et elle est mondialement connue. La voici.

0: c'est le beau Danube bleu. Vous l'avez peut-être déjà entendu dans des films comme 2001, l'Odyssée de l'espace ou bien...
1: Ou dans le concert du Nouvel An à Vienne. Hein.
0: Ah, oui. Alors, petite parenthèse, voici ma mamie.
1: Bonjour.
0: Grande fan du concert de Nouvel An. Et je me suis dit que ce serait sympa qu'elle...
1: Et depuis près de 70 ans, ils finissent chaque concert avec ce beau Danube bleu de Johann Strauss et la marche de Radetzky, composée par son père, lui aussi, Johann Strauss.
0: Ah, deux Johann Strauss, pratique.
1: Voilà pourquoi on les appelle Johann Strauss senior et Johann Strauss junior, ou simplement Johann Strauss 2.
0: Problème réglé. Bref, le beau Danube bleu a été composé en 1886.
1: Attends, Anaïs, moi ce que je trouve dommage, c'est que ces dessins animés, ce l'éponge Bobby ou quoi...
0: Bob l'éponge.
1: Ah oui, bon, peu importe. Je trouve tellement dommage qu'il se moque de cette si belle musique, c'est ridicule.
0: Eh ben mamie, tu vas être surprise d'apprendre que cette musique, à l'époque... Elle était aussi humoristique.
1: Non, sérieusement ?
0: Oui. Le beau Danube bleu était à l'origine une œuvre de circonstance, écrite comme une chanson pour un chœur de carnaval.
1: Quoi ?
0: Vraiment ? L'Autriche venait tout juste de perdre la guerre contre la Prusse, et la chanson en parlait avec un texte satirique et humoristique.
1: Oh, ça c'est bizarre.
0: Et c'est exactement ce que les gens de l'époque ont pensé. Ils étaient scandalisés, offusqués par ce texte moqueur. Mais la musique, elle a tout de suite connu un succès retentissant.
1: Ah, tu vois ?
0: Les journaux écrivaient « Le beau Danube bleu est un succès immédiat ». Et quand Strauss fut invité peu de temps après à se produire à l'exposition universelle de 1867 à Paris, il s'est dit « Et si je jouais ce morceau là-bas aussi ?» Et bam ! La version symphonique féerique de son Danube bleu, cette fois sans parole, a été un énorme succès. Un succès international, et ce, grâce à l'exposition universelle. Strauss a même dû la jouer 20 fois de suite.
1: Ah, mais oui, il n'y avait pas de tourne-disque à l'époque.
0: Et c'est pour ça qu'il a également écrit une version pour piano. Près d'un million d'exemplaires de cette partition ont été vendus en peu de temps.
1: Ah oui, et voilà, Strauss était riche.
0: Strauss, pas vraiment, mais son éditeur, oui.
1: Oui, ça c'est typique, ça. Il faut toujours lire les petits caractères au dos des contrats. Hein.
0: Mais alors, qu'est-ce qui rend le beau Danube bleu si populaire, à ton avis? Eh bien, pour commencer, c'est une valse orchestrale. Et une valse,
1: C'est tellement chouette. Ton papy et moi, on l'a dansé si souvent. Et il me tenait toujours tendrement.
0: Donc, la valse est une danse en mesure à trois temps. Rien de très exceptionnel en soi. On trouve des danses en trois temps dans des musiques traditionnelles du monde entier. Et le rythme de la valse, c'est toujours 1, 2, 3. 1, 2, 3. Avec l'accent sur le premier temps. Ce rythme de valse, on l'entend encore aujourd'hui. Écoute par exemple First Love,

0: Notre Strauss numéro 2, Strauss Junior, a écrit tellement de valses et elles étaient tellement populaires qu'on l'a surnommé le roi de la valse. Mais plein d'autres compositeurs ont aussi écrit des valses. Celle-ci, par exemple, vous la reconnaîtrez peut-être. On la retrouve aussi dans un dessin animé.
1: Quand même pas de Bob l'éponge cette fois.
0: Non, mamie, écoute plutôt.

0: ce n'est pas cette histoire avec une princesse.
1: Oui, bravo, mamie. C'est bien ça, un extrait du dessin animé de Walt Disney, La Belle au bois dormant. Mais la musique, en réalité, est de Tchaïkovski, un compositeur russe du 19e siècle. C'était donc une valse, faite pour valser...
0: Pour danser, donc.
1: Oui, mais il y a aussi des valses, non pas pour danser, mais à écouter. Les valses pour piano de Chopin, par exemple, elles sont célèbres, comme celle-ci.

0: Oh, comme c'est magnifique!
1: Tout à fait. Mais c'est tout de même très différent des valses de Strauss. Et cela s'explique entre autres par le fait que Strauss était un vrai Viennois. À Vienne, on jouait des valses viennoises. Et elles sont légèrement différentes. Tout est dans le rythme. Écoutez bien. Voici une valse classique. Et maintenant, exactement la même mélodie, mais à la manière viennoise.
0: Oh, c'est subtil. Oui, et ça sonne différemment. Comment c'est possible avec les mêmes notes?
1: Alors, dans la valse viennoise, le deuxième temps arrive juste un peu plus tôt. L'intervalle de temps entre le premier et le deuxième temps est donc plus court. Et cela donne l'impression que le troisième temps s'allonge.
0: Alaric, c'est un peu trop difficile, tu sais. Tu ne peux pas expliquer ça plus simplement.
1: Bon, eh bien, à Vienne, ils sont un peu plus libres avec le rythme.
0: Ah ben oui, ça je comprends.
1: Et ça rend la musique un peu plus spéciale. Plus fluide, plus tourbillonnant. Parfois, elle semble même flotter un peu.
0: Flotter ? J'aimerais entendre cela.
1: Bonne idée. Pour cela, écoutons la suite de la valse des valses viennoises, le beau Danube bleu. Et sur ce, nous nous disons au revoir.

0: À la prochaine pour de nouvelles découvertes dans le monde surprenant des classiques.
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1: En 1936, Béla Bartók est un homme plutôt heureux. Il a obtenu le poste qu'il convoitait à l'Académie des sciences en Hongrie. Sa carrière de pianiste cartonne. Les concerts à l'étranger se multiplient. Comme compositeur, il synthétise tous les acquis des années précédentes et il écrit une série de chefs-d'œuvre fascinants, autant qu'originaux. La sonate pour deux pianos et percussions fait partie de cette collection. Et on l'écoute avec gourmandise dans la grande matinée.

0: Sonate pour deux pianos et percussions, une fête à la musique et à l'originalité et à l'exubérance. C'est pour affronter cette partition de Béla Bartók, une poignée de merveilleux, hein, Marta Argerich et Daniel Barenboim au piano et aux percussions, González Torrejón, Manuel Pedro et Lev Loftus.
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0: Et on va rester dans la prestation live avec le 15 janvier 2025. C'était concert de Nouvel An, un petit peu en retard, mais festif toujours, à la chapelle musicale Reine-Elisabeth à Waterloo. Ce même jour, le violoncelliste Michiaki Ueno a présenté son concert de fin d'études, hein, son artiste diploma, comme on dit, avec l'orchestre de chambre de Wallonie et Van Mardi-Rossian pour conduire tout ce petit monde à travers un répertoire fait de Nino Rota, Couperin, Vivaldi et Stravinsky. Un peu de tout, donc une traversée du répertoire pour faire bel étalage de ses nombreux talents. Ce concert, c'est celui qu'on vous proposera en intégralité à 13h sur Musique 3 aujourd'hui. Et ensemble, dans la grande matinée, on découvre un petit extrait.

Van Mardi-Rossian conduisait l'orchestre de chambre de Wallonie et Michiaki Ueno dans la musique de Vivaldi. C'était le concert de fin d'études du violoncelliste japonais. Il était aux côtés de son mentor Gary Hoffman dans le final du concerto pour deux violoncelles et c'était un tout petit aperçu du concert qu'on vous proposera en intégralité à 13h sur nos ondes, présenté par Laurent Grolus. Vivaldi nous a emmenés en Italie, eh bien on va y rester avec le printemps de Respighi. C'est un extrait de son triptyque réalisé en écho à la peinture de Botticelli, célébration de la nature et de son gracieux réveil à la belle saison.

0: Un peintre, trois célèbres tableaux, et voilà de quoi faire un triptyque en musique, à commencer par le printemps qu'on vient d'écouter, la Primavera, l'ensemble de Philharmonia interpréter la musique de Respighi, célébrant la renaissance plantureuse de Botticelli.
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0: Des pèlerins marchant dans la campagne romaine au crépuscule, l'appel du clocher et les prières qui lui répondent, c'est l'image qui apparaît en filigrane de la musique de Berlioz au deuxième mouvement de sa symphonie Harold en Italie. Une symphonie avec un soliste, l'alto, qui incarne le personnage principal, anti-héros, mélancolique et pensif, Harold, qui nous raconte les scènes italiennes qu'il croise pendant son périple.

Des pèlerins qui chantent la prière du soir dans les environs de Rome en pleine campagne. Une scène à laquelle a assisté Harold, le personnage de Berlioz dans Harold en Italie. Un personnage incarné par l'alto dont jouait Timothy Rideout. Aux côtés de l'Orchestre Philharmonique de Strasbourg et sous la direction de John Nelson.

Howard Shelley mettait sa dextérité au service de Clementi, compositeur aussi belle sonate. C'était le troisième mouvement d'une pièce de l'opus 20 en Do majeur. On est resté longtemps en Italie, direction l'Allemagne romantique maintenant, et jusqu'au journal de 11h.

0: quintette en si mineur de Brahms, un quatrième mouvement interprété par le Jérusalem Quartet. Et dans moins d'une minute, sur Musique 3, on prendra des nouvelles du monde. Surtout, restez bien avec nous, ne bougez pas.
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0: Vendredi, le 7 août, le journal de 11h est présenté par Maxime Maillet.
2: Bonjour à toutes et tous. La Belgique va envoyer des troupes au Groenland. Une trentaine de militaires se rendront sur cette immense île en septembre. C'est une annonce du ministre de la Défense, Theo Franken, actuellement en déplacement en Islande. L'envoi de ces militaires s'inscrit dans la mission Arctic Sentry, une opération de l'OTAN née après les menaces du président américain Donald Trump d'annexer le Groenland. Sur place, nos militaires vont effectuer des vols de drones ou tester des systèmes de lutte contre les drones. La Belgique ne sera pas seule, elle sera aux côtés d'autres pays comme le Canada, le Danemark ou la France, avec un message pour les États-Unis. Ces pays de l'OTAN peuvent très bien s'occuper de la protection du Groenland et de l'Arctique. Ils prennent en charge les animaux sauvages blessés, les créaves, et ils seront plus nombreux en Wallonie. La ministre wallonne de la Nature a donné son feu vert pour 5 nouveaux projets. L'objectif est d'agrandir la capacité de centres existants ou d'en lancer des nouveaux dans le Hainaut ou en province de Luxembourg. La Wallonie compte aujourd'hui 18 créaves. L'an dernier, ils ont recueilli plus de 22 000 animaux. La Thaïlande, sous le choc après une fusillade dans une école, un adolescent a tué ses grands-parents avec un pistolet avant de se rendre dans son lycée près de Bangkok, la capitale. Il y a fait 6 autres victimes, 3 élèves et 3 enseignants. Le tireur est mort, on ne sait pas s'il a été abattu ou s'il s'est donné la mort. En Thaïlande, les armes à feu sont nombreuses. 10 millions d'armes sont en circulation, soit une pour 7 habitants. En Russie, un incendie s'est déclaré dans un centre logistique de Wildberries, le géant russe de l'e-commerce. Cela s'est produit dans l'Oural, bien loin de la frontière ukrainienne. Mais il s'agirait bien d'une nouvelle attaque de drones ukrainiens. Depuis 3 semaines, l'Ukraine a déjà frappé une vingtaine de sites de cet Amazon russe aux 4 coins de la Russie et en Crimée annexée. En cyclisme, c'est un sacré défi qui attend les coureuses du Tour de France. Elles affrontent le célèbre Mont Ventoux. Le col classé hors catégorie est au menu de cette 7e étape. Au classement général, la Suissesse Marlène Reusser est toujours en jaune avec 12 secondes d'avance sur la Néerlandaise Demi Vollering. Voilà pour les infos. Très belle journée à notre écoute.
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0: Merci beaucoup Maxime Maillet, on vous retrouvera tout à l'heure pour le flash de midi.
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0: Et très heureuse de vous accompagner à travers la délicieuse playlist d'Anne Hermant. On reprend avec l'audace et la légèreté de Leroy Anderson, compositeur américain du XXe siècle, son horloge syncopée rythme aussi un petit peu notre temps ensemble jusqu'à 13h.

0: The Syncopated Clock, petite pièce de Leroy Anderson, connu pour avoir écrit plusieurs de ses petites pièces courtes et légères pour le Boston Pops Orchestra. Mais si on écoutait le BBC Concert Orchestra sous la direction de Leonard Slatkin, une légèreté qui nous amène à présent Clément et les questions qu'il se pose, qu'on ne se serait peut-être jamais posé tout seul d'ailleurs, mais à chaque fois, dans tous les cas, on apprend quelque chose.
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2: Quelle est la première œuvre qu'Igor Stravinsky a composée après être devenu français ? Telle est la question. Alors oui, Igor Stravinsky était russe, bien sûr, né près de Saint-Pétersbourg, mais il obtient, à l'âge de 52 ans, la nationalité française. C'était en 1934. Il déménage à cette époque d'une petite ville près de Grenoble vers la rue du Faubourg Saint-Honoré dans le 8e arrondissement de Paris. C'est au mois de juin 1934 que Stravinsky acquiert cette nationalité française et il profite de cela pour publier ses mémoires en français, donc. Lecture que je vous recommande, elle s'intitule Chronique de ma vie. C'est en 1935 qu'il compose sa première pièce après cette obtention de la nationalité française, son concerto pour deux pianos solo. C'est la seule œuvre qu'il compose en cette année 1935 et il l'écrit pour lui-même et son fils Sviatoslav Soulima, alors âgé de 25 ans. La composition est achevée en novembre 1935 et la création a lieu Salle Gaveau à Paris le 21 de ce mois de novembre. Pour l'occasion, Stravinsky fait une demande toute particulière au constructeur de piano Pleyel. Il leur commande un double piano, c'est-à-dire un piano dont la partie arrière est attachée à l'autre. C'est assez étonnant, ce terme de concerto pour deux pianos solo, puisque cela implique qu'il n'y a pas d'orchestre. Le mot concerto est ici utilisé par Stravinsky pour signifier la portée orchestrale de l'œuvre, sa dimension symphonique, tant elle est ample dans sa composition. Stravinsky puise son inspiration dans les fugues de Beethoven et dans la musique de Johannes Brahms. Le concerto est en quatre mouvements et se termine par un prélude et fugue. L'exécution est redoutable pour les interprètes. La partition est d'une grande difficulté technique. Pour autant, Stravinsky estimait qu'il s'agissait là de l'une de ses propres œuvres instrumentales préférées. Lui et son fils Soulima ont créé la pièce à Paris, puis ils ont eu l'occasion de la rejouer dans les mois qui suivent en Amérique du Sud et à travers toute l'Europe. Ce concerto pour deux pianos solo dure une vingtaine de minutes et chaque mouvement a son univers propre. Dans le mouvement lent, par exemple, Stravinsky évoque le fait qu'il imagine une ballerine représentée par un clavecin et son mouvement final que j'ai évoqué, Prélude et Fugue, était celui qui l'affectionnait le plus. Le concerto pour deux pianos solo d'Igor Stravinsky est donc composé pour lui et son fils Soulima. C'est la première œuvre écrite après l'obtention par Stravinsky de sa nationalité française.

0: Leif Ove Andsnes et Marc-André Hamelin, deux magiciens du piano pour la musique de Stravinsky. C'était le premier mouvement du concerto pour deux pianos. Stravinsky, dont nous a parlé Clément dans Telle est la question aujourd'hui. Une séquence à retrouver sans limite sur Ovio et vos plateformes favorites.
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0: La musique classique est vaste, alors on va prendre la DeLorean et partir pour l'an 1823 maintenant. Le compositeur russe Mikhail Glinka a une vingtaine d'années, à ce moment-là, il est tout imprégné des classiques viennois qu'il a intégrés pendant sa formation musicale. Et ce classicisme débordant, il va le mettre en pratique dans un septuor avec un hautbois, un basson, un cor, deux violons, un violoncelle et une contrebasse. Mais il n'ira pas au bout de son projet. Et puis le temps passe et à mesure qu'il devient le père de la musique russe, il délaisse ses œuvres de jeunesse, ce qui ne nous empêche pas d'encore les écouter aujourd'hui, puisqu'elles existent.

La musique d'un tout jeune Mikhaïl Glinka avant qu'il ne puise dans la tradition russe pour donner naissance à une musique nationale. Le deuxième mouvement du Septuor en mi bémol majeur par le consortium Classicum. On continue avec le musicien autrichien Johann Baptist Krumpholz. Son dada à lui, ce n'était pas le folklore mais la harpe. Il a composé pour elle une symphonie, plein de sonates et pas moins de 6 concertos.

Les harpistes lui disent merci à Johann Baptist Krumpholz, musicien autrichien classique. Le premier mouvement de son cinquième concerto pour harpe et orchestre était interprété par Xavier Demaître et les Arts Florissants. Ce compositeur et grand harpiste donc a étudié à Vienne, il a beaucoup voyagé, il a fini par être recommandé à Haydn, qui lui a confié le pupitre de harpe solo dans l'orchestre Esterházy. Et si Krumpholz a bien œuvré pour les harpistes, Haydn, lui, a beaucoup donné au genre du quatuor.

0: Ah, cette élégance toujours bordée d'humour, c'était la musique de Haydn, le quatuor mosaïque, interprétait le final du quatuor à cordes numéro 80 en mi bémol majeur.
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Juste après la mort de Jésus sur la croix, le croyant exprime sa quête de salut à travers la voix de basse de Christian Himmler aux côtés du Bach Collegium Japan. Dans cet extrait de La Passion selon Saint Jean de Jean-Sébastien Bach, on vous offre le coffret tout entier de cette musique dans la grande matinée ce matin. 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

Anna Blagikova, voix de soprano à la première partie de cette céleste musique, La Passion selon Saint-Jean de Jean-Sébastien Bach. Elle était accompagnée par le Bach Collegium Japan, conduit par Masaki Suzuki. C'est un enregistrement en concert donné en 2020 à Cologne, rassemblé en un coffret que j'ai la joie de offrir à Monsieur Thierry Baudard ce matin. Merci pour vos nombreuses participations. 11h50, c'est le milieu de la journée, mais on va rejoindre les infos de midi comme sous un ciel étoilé par la magie d'un nocturne de Gabriel Fauré.

0: Une musique comme un ciel d'été, tout piqué d'étoiles, le sixième nocturne de Gabriel Fauré, en ré bémol majeur, sous les doigts de Jean-Claude Pentier. Dans un instant, on s'informe sur Musique 3, restez bien avec nous.
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0: Vendredi 7 août, les infos du midi sont présentées par Maxime Maillet.
4: Bonjour à toutes et tous, la Belgique va envoyer des militaires au Groenland. Une trentaine débarqueront sur cette immense île en septembre. C'est une annonce du ministre de la Défense, Théo Franken. L'envoi de ces militaires s'inscrit dans une mission de l'OTAN, une mission née après les menaces du président américain Donald Trump d'annexer le Groenland. Sur place, nos militaires vont effectuer des vols de drones ou tester des systèmes de lutte contre les drones. La Belgique ne sera pas seule, elle sera aux côtés d'autres pays comme le Canada, le Danemark ou la France, avec pour objectif de montrer aux États-Unis leur capacité à protéger le Groenland et l'Arctique. Aux États-Unis, une amende très salée pour Meta, la maison mère de Facebook et d'Instagram. Un juge du Nouveau-Mexique a condamné le groupe de Mark Zuckerberg à verser plus de 500 millions de dollars pour un fonds de réparation pour les dommages causés aux mineurs par ses réseaux sociaux. Ils sont jugés responsables d'un trouble à l'ordre public. C'est une première aux États-Unis pour des réseaux sociaux. Cette immense somme doit financer des programmes de santé mentale et de prévention pour les jeunes. Meta va faire rappel de cette décision. Le pétrole repart à la hausse et d'après plusieurs médias américains, c'est lié au plan de l'Iran pour le détroit stratégique d'Hormuz. Téhéran prévoirait d'interdire la voie maritime aux navires américains et israéliens. D'autres pays pourraient être également bannis à moins de verser des compensations. Plus tôt cette semaine, les prix avaient pourtant reculé après une déclaration américaine. D'après les États-Unis, un accord se préparait pour rouvrir ce détroit verrouillé par l'Iran. Mais la République islamique dément tout dialogue avec les Américains. En Flandre, un petit garçon de 7 ans est mort à Merchtem, dans le Brabant flamand. Il a été victime de violences. Selon le médecin légiste, il est décédé des suites de ses blessures. Trois personnes ont été privées de liberté, la mère du garçon, un oncle et une amie de la mère. Seul l'oncle est suspecté d'assassinat. Ils seront tous les trois présentés aujourd'hui au juge d'instruction. En cyclisme, une étape très attendue au Tour de France, les coureuses affrontent le célèbre Mont Ventoux, le col classé hors catégorie. La Suissesse Marlène Reusser est toujours en jaune. Et puis en football, c'est la reprise du championnat ce soir. Le club de Bruges, tenant du titre, reçoit Courtrai. Cette année, il y a du nouveau, fini les play-offs, on repasse à une compétition classique avec 34 journées et une simple addition des points. Voilà pour les infos, belle journée à notre écoute.
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0: Merci Maxime Maillet. On fait présent un point sur le ciel avec Denis Collard.
5: Bonne journée à tous. Les conditions aujourd'hui seront comme hier, sans excès, avec un soleil souvent généreux, un petit peu plus de nuages au nord que sur le sud du pays, un temps qui reste résolument sec et qui va encore l'être quelques jours. Pour les températures, c'est deux saisons, 1 degré de plus qu'hier, 20 à 21 degrés sur les hauteurs de l'Ardenne, 22 au littoral, 24 dans le centre du pays et jusqu'à 25 degrés du côté du Hainaut. Toujours du soleil, mais davantage de chaleur pour le week-end. D'une moyenne de 27 degrés dans le centre samedi et 31 pour dimanche.
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0: Merci d'être avec nous sur Musique 3. La matinée est belle, le week-end est à nos portes, il est midi et 4 minutes et bon appétit si vous passez aux choses sérieuses. Dans la radio, on va rester léger avec les jeux d'enfants de Moussorski, une miniature pour piano rendue encore plus légère et enfantine par les vents du Quatuor Berlage.

0: quatre saxophones, un ensemble, le Berlard Saxophone Quartet, interprétait sa version des Children's Game de Debussy. Au départ, un extrait des miniatures pour piano. C'était mutin, c'était même coquin, et on va rester sur ce joli mot, coquin, autour duquel tourne Marina Chiche dans le podcast du jour.
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2: Et si la musique classique était partout dans nos vies, parfois même sans qu'on s'en rende compte? Je m'appelle Marina Chiche, je suis violoniste, musicologue et chroniqueuse radio. Depuis quelque temps, je m'interroge sur la place de la musique classique dans nos vies. Dans ce podcast, j'ai décidé de mener l'enquête. Aujourd'hui, la température va monter. On va parler amour et sexualité. C'est parti, musique.
3: Je m'attendais pas à cette question. Absolument sûr que j'ai déjà dû faire l'amour sur de la musique classique, mais je n'ai pas comme ça un morceau.
4: Et il m'a dit, je pleure sur le Requiem de Forêt. J'ai trouvé ça très émouvant.
5: Le deuxième acte de Tristan, c'est un orgasme après l'autre. C'est épuisant à écouter, en fait.
6: 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Don't stop. Don't ever stop. Why did you stop?
2: Après Thanatos, place à Eros. Pour ce cinquième épisode, je vais vous parler d'un thème qui en a surpris plus d'un lors de mon enquête. Les liens entre musique classique, amour et sexualité. Une question qui peut déconcerter, comme si la musique classique entretenait un rapport gêné, pudique, voire inexistant avec le désir et la sensualité. Pourtant, de quoi parlent la plupart des opéras? George Bernard Shaw avait cette formule, l'opéra, c'est quand un ténor et une soprano veulent faire l'amour, mais sont empêchés par un baryton. Que dire des leaders et mélodies? Et en musique instrumentale, les romances nocturnes, sérénades? Tout y est de manière manifeste. Bref, n'en déplaise à certains, nous voilà face à un sujet très sérieux qui a été et continue d'être étudié par des musicologues, pour notre plus grand intérêt et notre plus grand plaisir. Bienvenue dans 50 nuances de classique. Pour commencer, voici un couple de musiciens dont j'ai fait la connaissance lors d'un festival de musique amateur en Normandie l'été dernier. Un magnifique festival qui m'a rappelé le sens étymologique du mot « amateur ». Quel rôle a joué la musique dans leur rencontre ?
7: Je n'aurais pas croisé s'il n'y avait pas eu la musique. Et après, non, c'est l'orchestre et la musique de chambre.
2: Akikos Wiseman, économiste.
7: Et ça rapproche, puisque je pense que la musique fait... Au-delà des mots, il y a des choses qui se passent par la manière dont on joue, ou dont on arrive à jouer ensemble, on s'écoute, ou qui font qu'on cerne le caractère de quelqu'un. La musique, ça permet aussi d'augmenter les dimensions par lesquelles on arrive à appréhender quelqu'un, en amour et en amitié aussi.
8: C'était génial, a priori, de...
2: Pierre Eisenman, ingénieur en intelligence artificielle.
8: De partager cette passion et de s'imaginer une vie de musique ensemble.
2: Une perspective plutôt idyllique. L'histoire de la musique compte d'ailleurs son lot de couples légendaires. Prenez Robert et Clara Schumann. Quand Robert courtisait la jeune Clara Wieck contre la volonté de son père, ils composaient l'un pour l'autre, s'envoyaient des lettres en secret dans lesquelles ils glissaient leurs œuvres. La musique devenait langage amoureux. Mais revenons à la réalité conjugale.
8: Mais c'est vrai que la première fois qu'on a fait de la musique après notre mariage, je me suis fait engueuler parce que je jouais des fausses notes.
7: Mais j'étais pas assez musicienne.
8: Mais quand même.
4: Chacun avait sa critique de...
8: Ça allait surtout dans un sens, mais qui était tout à fait justifié d'ailleurs.
7: C'est l'orchestre de chambre où le chef d'orchestre Xavier Guenpin nous disait il faut toujours se caler dans un orchestre sur la basse, pour le rythme et pour la justesse, donc ça a réglé tous les problèmes.
4: Oui, donc c'était un conseil de thérapie de couple, en fait. Voilà.
2: La musique de chambre, jouer de la musique ensemble, voilà qui a pu nourrir des imaginaires. En littérature, on trouve deux visions radicalement opposées sur la question. Le poète et dramaturge allemand Goethe voyait dans la musique de chambre, notamment dans le quatuor à cordes, un dialogue harmonieux entre quatre personnes sensées. Le russe Tolstoï, en revanche, en donne une toute autre image dans la sonate à Kreutzer. Dans ce court roman de 1889, un homme nommé Pozniatchev raconte lors d'un voyage en train comment il en est venu à assassiner sa femme. Horrifiant. L'élément déclencheur, une soirée musicale dans son salon. Son épouse au piano et un violoniste, Trukhachevski, interprètent ensemble la sonate à Kreutzer de Beethoven. L'entente musicale, le corps à corps des deux instruments, violon et piano, est tel qu'en les regardant jouer, le mari, jaloux, se convainc de leur adultère. Tolstoï fait dire à son personnage « Ces choses-là, il parle du premier presto de la sonate, on ne devrait avoir la permission de les jouer que dans certaines circonstances. » Qui a dit que la musique adoucissait les mœurs ?

0: Revenons à des choses plus sentimentales ou quand les goûts musicaux semblent révéler une personne. Dis-moi la musique que tu aimes, je te dirai qui tu es.
1: Quelqu'un qui a quand même joué un rôle important dans ma vie.
0: Réjeanne Sénac, chercheuse en sciences politiques.
1: On s'était rencontrés il y a très très peu de temps et il me dit « il faut que je te dise quelque chose ». Moi je me dis « qu'est-ce qu'il va me révéler ?» Et on se dit « le pire peut advenir ». Et il m'a dit « je pleure sur le Requiem de Forêt ». J'ai trouvé ça très émouvant et je me suis dit que c'était un signe très très positif d'un homme qui assume qu'il pleure sur le Requiem de Forêt. Donc les deux éléments m'ont semblé de très très bon augure. Je me suis dit qu'il était sans doute différent des autres et que c'était une forme de courage de me dire ça. Et c'était aussi une preuve de sensibilité.
0: Oui, une masculinité non toxique, c'est ça ?
1: Une masculinité pas hégémonique en tout cas. Je pense qu'il me disait qu'il assumait une sensibilité et que c'était important pour lui de le communiquer. En plus, c'était quelqu'un qui aime beaucoup la musique, mais qui aimait aussi Wagner hein, d'ailleurs. Heureusement qu'il ne m'a pas dit « je pleure sur Wagner ».
0: Pourtant, la musique de Wagner ne donne pas que l'envie d'envahir la Pologne. Elle peut déclencher des émois parfois incontrôlables.
2: C'est clair que Tristan...
0: Sarah Tisman, pianiste.
2: Le deuxième acte de Tristan, c'est un climax après l'autre, c'est un point culminant après l'autre, c'est un orgasme après l'autre.
3: Donnez-moi la même chose qu'elle.
2: C'est épuisant à écouter, en fait. Et c'est pas par hasard que Wagner disait qu'il fallait faire des coupures, sinon les gens allaient devenir fous.
0: En 1857, lorsque Wagner écrit son opéra Tristan et Isolde, basé sur la célèbre légende médiévale, il est lui-même pris dans un triangle amoureux. Il s'était pris de Mathilde Wezendonck, l'épouse de son mécène. En résulte une des pages les plus passionnées et sensuelles de l'histoire de l'opéra, notamment le deuxième acte et son célèbre duo d'amour. Chiche, du classique. Retournons maintenant du côté de la musique française.
2: La première sonate de Forêt pour violon et piano, ça rend amoureux, mais au sens le plus doux du terme. Ça fait voler en fait. Il y a quelque chose qui fait avancer comme ça. Je me souviens à l'adolescence, c'était la sonate de Franck pour violon et piano, parce que c'était des grands sentiments, c'était du grand romantisme.
0: Dans « Du côté de chez Swann », la petite phrase de la sonate de Vinteuil, entendue chez les Vers du Rhin, devient pour Swann le signe musical de sa passion tourmentée pour Odette. Parmi les œuvres qui ont pu inspirer Proust pour cette sonate pour violon et piano imaginaire, on évoque souvent la sonate de César Franck, la première de Camille Saint-Saëns, la sonate de Guillaume Lequeux, ou aussi la première sonate de Gabriel Fauré. Cette sonate de Fauré est elle-même née d'une passion. Le compositeur l'écrivit alors qu'il était éperdument amoureux de Marianne Viardot, fille de la grande cantatrice Pauline Viardot. Marianne avait plusieurs années de moins que lui. Tout l'été, Fauré lui adressa des lettres enflammées. À son retour à Paris, elle rompit leurs fiançailles. Le compositeur se demanda alors si elle n'avait pas été effrayée par l'intensité de ses mots ou par la fougue même de sa musique.

0: En effet, la musique peut enchanter, charmer. L'étymologie le dit bien. Carmen en latin signifie à la fois chant, poème et même incantation magique. Elle peut donc aussi ensorceler. Dans cette perspective, le mythe des sirènes s'impose. Leur chant envoûtant détourne les bateaux de leur route, au point qu'Ulysse, dans son odyssée, doit se faire attacher au mât et faire boucher les oreilles de ses compagnons, tout en restant paradoxalement le seul à profiter pleinement de cette musique. La musique devient alors un véritable danger. Elle fait perdre la raison.
1: La musique fait qu'on perd le contrôle. Il y a cette idée qu'on perd le contrôle. Les sirènes, c'est tout à fait ça. Et qu'on voit le danger, toujours le fameux désordre. Hein. Comment est-ce que cette conception de l'humain comme un être rationnel, avec en plus dans la culture de la modernité politique, cette opposition entre raison et émotion. Et si on met la musique du côté de l'émotion, comment est-ce qu'on met en danger l'être rationnel en nous ? Je ne suis pas du tout spécialiste de ça, mais cette idée qu'elle est à la fois du côté du sacré, de ce qui va nous happer, mais aussi du côté de l'érotique.
0: Pour approfondir la question, je suis allée discuter avec Esteban Bourg, musicologue, professeur à l'École des hautes études en sciences sociales à Paris, auteur du livre « Playlist, musique et sexualité ».
2: Il y a une tradition assez forte qui sépare la musique classique du corps, et des plaisirs du corps, ou des corps, et qui est lié historiquement, je crois, à comment la question de la musique classique a pris la forme d'une religion de la musique, souvent modelée de manière tout à fait assumée, je parle des théoriciens du début du 19e siècle, sur l'expérience religieuse. Ça, c'est un peu un socle idéologique. La musique classique, c'est le domaine de l'esprit, c'est le domaine du religieux, du transcendant. Tout ça exclut le corps par définition. Donc, il y a une suspicion sur le rôle du corps et des plaisirs érotiques.
0: Ce n'est pas pour rien que l'Église a toujours cherché à réguler la musique, que ce soit sur le choix des instruments, sur les textes chantés ou même sur l'écriture musicale.
3: Voilà, c'est tout ce qu'il y a. Le prochain que je chope en train de siffler à l'intervalle païen, je fais un rapport au pape.
0: Mais la régulation musicale se retrouve au fil de l'histoire de la musique dans les scandales de bienséance et de mœurs jusqu'aux sanctions politiques. Pensant à la création de Salomé de Richard Strauss, de Loulou de Annenberg ou encore Lady Macbeth de Mengst de Shostakovich, dont l'opéra provoqua la colère des autorités soviétiques. La musique, en touchant au désir et à la transgression, peut devenir un véritable enjeu politique et moral.
2: Je pense que c'est bien une idéologie, c'est-à-dire une construction à la base plutôt fausse, et que la nouvelle musicologie, et notamment les féministes, se sont employés à déconstruire, et avec succès, je crois, aujourd'hui, c'est moins le cas. Il me semble que, bon, même si tu peux avoir des réactions scandalisées à ce qu'on s'intéresse au rapport entre musique classique et sexualité, je crois qu'il y a 50 ans, la punition aurait été plus sévère.
0: Plus récemment encore, puisqu'en 1991, lorsque la musicologue américaine Susan McClary publie son livre au titre évocateur « Feminine Endings », un jeu de mots entre les cadences féminines en théorie musicale et le plaisir féminin, elle reçoit menaces de mort et lettres d'insultes. Le propos fait scandale. Son argument ? La musique tonale fonctionne par accumulation de tensions vers un climax, ce moment de résolution et de libération finale. Un vocabulaire du désir qui n'a rien d'innocent. En musicologie, on utilise d'ailleurs le terme climax, prononcé à l'anglaise, pour désigner les points culminants d'une œuvre. Ces pics sonores placés à des endroits stratégiques de la forme. Des moments où, après avoir accumulé l'énergie, crescendo orchestral, masse d'instruments qui grossit, spectre sonore qui s'élargit, volume qui monte sur une harmonie tendue et tirée qui appelle désespérément sa résolution, et puis... boum, extase et libération.
2: Si on est très spirituel, spiritualiste, au sens où on met à distance le corps, peut-être que la même expérience que certains vont prendre comme une expérience érotique va être pour d'autres une expérience spirituelle ou de sublimation. Donc, mais je pense qu'il y a un fond commun, et c'est que nous prenons plaisir à des formes temporelles qui se ressemblent, que l'on soit dans le domaine de la sexualité, de l'expérience dite religieuse ou spirituelle.
0: Une extase religieuse ou sexuelle. Ceci expliquerait peut-être pourquoi il y a un motet de Thomas Tallis dans le roman 50 nuances de Grey, je vous jure. Cette œuvre chorale du XVIe siècle a atteint le sommet des charts de musique classique au Royaume-Uni à l'époque de la sortie du livre. Il se trouve que Christian Grey, le milliardaire sulfureux du roman, aime pratiquer ses jeux érotiques BDSM en écoutant cette musique sacrée. Comme le montre Esteban Bourg, les nouvelles technologies, streaming, playlists, ont transformé la manière dont la musique s'invite dans notre intimité.
4: J'ai déjà dû faire l'amour sur de la musique classique, c'est absolument sûr.
0: Alex Vizorek, humoriste.
4: Mais je n'ai pas comme ça un morceau qui me vient. L'arrivée d'Aïda, là, peut-être un truc très fort. Comme disait Bernard Frédéric dans Podium, il faisait donc l'amour sur Claude François et il disait à sa compagne « Je crois que je ne tiendrai pas jusqu'au solo de clochette. Je crois que c'est assez difficile. » Il faut avoir vraiment une belle expérience pour arriver vraiment à être en phase avec la musique. Il faut maîtriser la partition.
0: Mais attention aux faux pas. Dans son livre, Esteban Bourg cite des exemples issus des travaux de la sociologue américaine Tia De Nora. Des femmes dont les partenaires avaient choisi la passion selon saint Matthieu de Bach ou Wozzeck de Berg, grand guise de musique d'ambiance. Ce qui les avait fait se rhabiller et fuir illico presto. Évidemment, mieux vaut bien choisir.
4: Mais en fait, ces sonates de Chopin, je crois qu'elles ont quelque chose de sensuel. Hein. Alors certes, elles m'endorment parfois, mais je pense que bien accompagnées, je ne m'endormirai pas. Mais c'est sûr, moi je trouve ça sûr. Je ne m'attendais pas à cette question. Je pense que pour faire de l'amour sale, la musique classique, c'est pas bien. Je pense qu'il y a d'autres musiques qui s'y prêtent mieux. Mais pour avoir justement une espèce de vraie sensualité, de vraie douceur, sans doute des playlists qui pourraient tout à fait aider.
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1: Quelle musique pour faire de l'amour sale ? La question reste donc ouverte. C'était le cinquième et dernier épisode de la série Chiche du classique. La semaine prochaine, dans la grande matinée, on retrouvera le podcast Scandale avec Axel Thierry. Pas mal de questions salées de ce côté-là aussi.
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1: J'espère que vous allez bien, que vos projets de week-end sont bouclés et réjouissants. Et si vous n'avez pas de projet, eh bien, il est encore temps de rêver et de se projeter dans un petit tour au Brésil. Aujourd'hui, le compositeur Caetano Veloso fête ses 84 ans.

Joyeux anniversaire Caetano Veloso, né le 7 août 1942, chanteur, compositeur et guitariste brésilien. On vient de l'écouter reprendre Les Recuerdos de Ipacaraí de Luis Alberto del Paraná, une autre figure monumentale d'Amérique latine. Quant à nous, on va rejoindre un autre incontournable, tiens, compositeur brésilien.

La musique de Villa-Lobos, Antonio Meneses et Cristina Ortiz interprétaient un extrait de sa petite suite pour violoncelle et piano, explorant des styles antiques, parmi lesquels la gavotte qui vient de Bretagne et qui clôturait cet extrait. Et on repart sur une autre petite gavotte signée Jean-Philippe Rameau.

0: Gavotte en rondo, Theodor Courensis conduisait l'ensemble Musica Eterna dans la musique de scène de Jean-Philippe Rameau pour la tragédie lyrique Zoroastre.
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0: Jusqu'à 13h et on va y aller à pied. C'est l'été et le temps idéal des balades. Hein. Découvrir la nature, prendre le temps de se retrouver, de méditer en faisant de la randonnée. Chez les romantiques, il y a la figure du wanderer qu'on peut traduire par randonneur, voyageur ou vagabond. Le wanderer, c'est aussi l'errance et la solitude comme forme de voyage initiatique, hein, une forme de quête spirituelle. Et ce thème, Franz Schubert l'aime beaucoup. Deux leaders portent ce titre et aussi sa fantaisie éponyme pour piano, dont l'adagio emprunte son thème au lead. Cerise sur le gâteau, et ça Schubert n'en savait rien, il n'avait certes pas prévu, c'est que le premier mouvement de la fantaisie et le lead s'enchaînent comme s'ils avaient été composés exprès pour notre grande matinée.

Der Wanderer Lied de Schubert par le baryton abonné à cette musique, hein, Dietrich Fischer Disco, accompagné par Alfred Brendel. Juste avant, ce même Wanderer, ce vagabond, ce voyageur, était porté au piano par Alfred Brendel tout seul. Et toujours dans la musique de Schubert, c'était la fantaisie en ut majeur. Il est midi et 50 minutes, on accueille Mozart pour la toute dernière ligne droite.

Mozart et la guitare, ça lui va bien aussi. C'est l'Espagnol Fernando Sor qui a consacré quelques partitions à la flûte enchantée. Ici un air du premier acte entre les mains de Margarita Escarpa. Et Mozart nous escortera donc jusqu'à la fin avec une belle sérénade, toute belle, toute fraîche, composée pour les noces de Marie-Elisabeth Hafner. C'est pour ça d'ailleurs qu'on l'appelle la sérénade Hafner.

Isabelle Faust, accompagnée du Münchner Kammerorchester sous la direction d'Enrico Onofri dans la sérénade en ré majeur, sérénade Hafner de Mozart.

0: sérénade Hafner de Mozart, dont revoici un petit bout pour régler une petite couac technique maintenant résolue. La grande matinée se termine et l'après-midi commence par le concert avec Laurent Grelus. Merci à Anne Herman pour ses choix musicaux. Merci infiniment pour votre écoute précieuse. Très belle journée sur Musique 3.
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2: Bonjour à toutes et à tous et merci de nous avoir rejoints en ce début d'après-midi. C'est à la chapelle musicale Reine-Élisabeth à Waterloo que je vous emmène aujourd'hui, le 15 janvier 2025. Le violoncelliste Michiaki Ueno présentait son artiste diploma. Alors l'artiste diploma, c'est ce qu'on pourrait appeler le concert de fin d'études des artistes résidents à la chapelle musicale Reine-Élisabeth. Michiaki Ueno, violoncelliste japonais, a intégré l'institution waterlootoise en 2021. Il y a eu pour maître Jeroen Reuling et Gary Hoffman. Pour cette prestation de fin de cycle, cet artiste diploma, donc, Michiaki Ueno était accompagné par l'Orchestre Royal de Chambre de Wallonie, conduit par Van Mardirossian. 5 œuvres extrêmement variées étaient au programme et on s'en réjouit. La suite italienne de Stravinsky, arrangée pour violoncelle et cordes par Benjamin Wolfish. Le concerto pour deux violoncelles en sol mineur, Rium 531 de Vivaldi, pour lequel Michiaki Ueno sera rejoint par le violoncelliste Gary Hoffman, son professeur. Paul Hindemith et sa Trauermusik seront aussi au programme, de même que 5 pièces en concert de François Couperin, arrangées pour violoncelle et cordes par Paul Baseler. Et enfin, le concerto pour orchestre à cordes de Nino Rota ouvrira ce concert dans un instant, une œuvre de la maturité du grand compositeur italien d'une rare intensité, composée entre 1964 et 1965. Vous allez l'entendre, on est là dans du vrai répertoire symphonique à part entière qui tranche avec ses nombreuses bandes originales pour les films de Fellini, par exemple. Voici donc le concerto pour orchestre à cordes de Nino Rota. Van Mardirossian est à la tête de l'Orchestre Royal de Chambre de Wallonie et c'est un concert, nous en sommes fiers, qui est enregistré par Musique 3.

La musique tout à fait étonnante et passionnante aussi de Nino Rota et puis ces couleurs éclatantes de l'Orchestre Royal de Chambre de Wallonie. C'était le concerto pour orchestre à cordes, très précisément de Nino Rota, l'Orchestre Royal de Chambre de Wallonie qui était placé sous la direction de Van Mardirossian. L'orchestre accueillait maintenant le violoncelliste Michiaki Ueno qui présentait ce soir-là son artiste diploma, c'est-à-dire son concert de fin d'études après 4 années passées à la chapelle musicale Reine-Elisabeth. Né en 1995 au Paraguay, Michiaki Ueno a étudié au Japon jusqu'à l'âge de 20 ans. Cette année 2015, il intègre la Musikhochschule de Düsseldorf où il travaille entre autres avec Peter Whispelway, véritable étoile montante du violoncelle. Le musicien japonais se produit avec orchestre dès l'âge de 12 ans. Artiste polyvalent, il a déjà partagé la scène avec des musiciens aussi importants que Martha Argerich, Misha Maeski, Augustin Dumay, Jean-Guyen Keras ou encore Akiko Suanai. Aujourd'hui, c'est donc avec l'Orchestre Royal de Chambre de Wallonie que Michiaki Ueno partage la scène de cette chapelle musicale Reine-Elisabeth. Nous allons l'écouter dans 5 pièces en concert de François Couperin, des pièces écrites à l'époque baroque, je ne vous apprends rien, et jouées ici dans un arrangement pour violoncelle et cordes de Paul Basler, un violoncelliste, organiste et compositeur français né en 1886. C'est donc un arrangement du XXe siècle de musique baroque. Voici donc 5 pièces en concert de François Couperin, arrangées par ce violoncelliste français. Michiaki Ueno est au violoncelle et Van Mardirossian à la tête de l'Orchestre Royal de Chambre de Wallonie.

L'articulation très précise, la sonorité ronde et cuivrée du Michiaki Ueno au violoncelle dans 5 pièces en concert de François Couperin, arrangées au XXe siècle par le violoncelliste français Paul Basler. Et avec un arrangement et des sonorités pareilles, on a peine à croire qu'on écoute des pièces de l'époque baroque. On change radicalement d'époque puisque voici à présent Trauermusik du compositeur allemand Paul Hindemith. Il s'agit d'une suite pour violon, alto et orchestre écrite en janvier 1936 à la mémoire du roi George V d'Angleterre, décédé précisément en janvier 1936. Nous en écoutons donc ici une version pour violoncelle et orchestre avec toujours l'excellent Michiaki Ueno, né en 1995, et il est toujours en compagnie de l'Orchestre royal de chambre de Wallonie.

Trauer Musik de Paul Hindemith, une pièce écrite à la mémoire du roi George V d'Angleterre. C'était en 1936, Michiaki Ueno était au violoncelle et Van Mardirossian à la tête de l'Orchestre Royal de Chambre de Wallonie. On écoute aujourd'hui un concert enregistré par Musique 3, c'était à la chapelle musicale Reine-Élisabeth, à l'occasion de l'artiste diploma, c'est-à-dire le concert de fin d'études de Michiaki Ueno à l'institution waterlotoise. On revient à l'époque baroque qu'on a quittée il y a peu et de François Couperin, on se dirige maintenant vers Antonio Vivaldi, dont les mauvaises langues aiment beaucoup dire que tous ces concertos, et on en compte un sacré paquet, hein, plusieurs dizaines, que tous ces concertos se ressemblent. Eh bien, je trouve la plaisanterie un peu cruelle et je ne suis pas du tout de cet avis. Parmi sa généreuse production dans le domaine des concertos, Vivaldi était particulièrement habile pour écrire des concertos pour deux instruments. En voici tout de suite une illustration avec un concerto pour deux violoncelles pour lequel Michiaki Ueno a invité son professeur, son maître, Gary Hoffman. Voici le concerto pour deux violoncelles en sol mineur, Riom 531 de Vivaldi, avec toujours l'Orchestre Royal de Chambre de Wallonie. Et je vous le disais, Michiaki Ueno et Gary Hoffman au violoncelle.

très très belle énergie de Michaki Ueno, violoncelle, avec son maître, son professeur Gary Hoffman, dans ce concerto pour deux violoncelles en sol mineur, Réum 531 d'Antonio Vivaldi. Van Mardi-Rossian, le directeur musical de cette formation, était à la tête de l'Orchestre Royal de Chambre de Wallonie. On rappelle que le directeur musical, c'est tout simplement le chef attitré d'un orchestre. Ce concert enregistré le 15 janvier 2025 offrait la particularité de nous balader à toutes les époques. On a eu Couperin, Hindemith, Vivaldi. Eh bien, je vous propose maintenant de revenir au XXe siècle de Stravinsky. En 1919, Stravinsky compose un ballet Pulcinella. Et puis, quelques années plus tard, en 1925, le même Stravinsky tire une suite pour violon et piano sur des thèmes de ce ballet Pulcinella. Une version qui va réviser en 1932 sous le nom de Suite italienne pour violoncelle et piano. Et ici, c'est une version pour violoncelle et cordes qui a été arrangée par Benjamin Wallfisch. Gary Hoffman, qui avait rejoint la scène tout à l'heure pour le concerto pour deux violoncelles de Vivaldi, laissait à nouveau tout l'espace à Michaki Ueno pour cette suite italienne de Stravinsky. Le violoncelliste japonais est toujours en l'excellente compagnie de l'Orchestre Royal de Chambre de Wallonie.

Cette musique est tellement moderne, suite italienne d'Igor Stravinsky, arrangée pour violoncelle et orchestre par Benjamin Wallfisch en 2007, bien après sa composition en 1925, avec toujours le très épatant Michaki Ueno au violoncelle, un musicien japonais né en 1995. Et à ses côtés, un soutien ultra professionnel. Je veux parler de l'Orchestre Royal de Chambre de Wallonie, conduit par son directeur musical, Van Mardirossian. Voilà ce concert, cet artiste diploma, c'est-à-dire ce concert de fin d'étude de Michaki Ueno, qui fut artiste en résidence pendant 4 ans à la chapelle musicale Reine-Elisabeth. Cet artiste diploma se terminait ici, en tout cas dans sa version avec cordes. Mais le musicien japonais souhaitait revenir une dernière fois dans une pièce que je ne vous fais pas l'affront de présenter.

0: La maîtrise parfaite et aussi cette conduite du son dans cette note finale, cette conduite du son de Michaki Ueno qui était au violoncelle ici, dans le prélude de la sixième suite pour cet instrument, sixième suite en ré majeur BWV 1012 de Jean-Sébastien Bach. C'est le bis qu'il offrait au public réuni à la chapelle musicale Reine-Élisabeth le 15 janvier 2025, un public réuni à l'occasion de son artiste diploma, de ce musicien japonais, l'artiste diplôme, je vous l'ai dit au cours de cette émission. C'est un peu le couronnement final à la chapelle musicale Reine-Élisabeth. C'est un peu leur premier prix à eux. Il me reste à remercier chaleureusement l'équipe de prise de son de Musique 3, Nicolas Debeco et Manu Wautier.
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0: On reste en compagnie de Jean-Sébastien Bach pour la suite de cette émission avec des interprètes de chez nous. C'est le Richard Carr Consort emmené par Philippe Pierlot. Voici l'Actus Tragicus BWV 106 de Jean-Sébastien Bach.

La cantate BWV 106 de Jean-Sébastien Bach, sous-titrée Actus Tragicus. Vous y avez entendu les voix de Katharina Fugue, Carlos Mena, Ian Cobo, Stephen McLeod et leur Richard Carr consort était dirigé par Philippe Pierlot. On va se quitter aujourd'hui avec Camille Saint-Saëns et sa sonate pour clarinette et piano.

0: Something is coming, extrait de West Side Story. C'était le trio d'Oscar Peterson. Voilà, c'est avec celui qui a illuminé plusieurs décennies du jazz que prend fin notre émission. Merci beaucoup à vous de l'avoir suivi. Dans quelques instants, Hélène Michel nous rejoindra pour une nouvelle sélection intitulée « Le temps suspendu ». Quant à moi, je vous retrouve avec la même énergie et le même plaisir dès demain, 13h, pour un autre voyage au concert. J'espère pouvoir vous y emmener. À très bientôt. Au revoir.
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5: Et j'espère que vous passez un bel après-midi. Merci de faire ce bout de chemin avec nous. Soyez les bienvenus jusqu'à 17h. Pour ouvrir ce temps suspendu, voici un extrait de Roméo et Juliette de Berlioz qui met en scène tout en légèreté la reine Mab, à la fois marchande de sable et inspiratrice de rêves ou de cauchemars parfois. Elle joue avec les pensées et les sentiments des dormeurs.

La reine Mab, appelée aussi la fée des songes, c'était un extrait de Roméo et Juliette, la symphonie dramatique d'Hector Berlioz, ce James Levine qui dirigeait l'orchestre philharmonique de Berlin. La vision de la reine, c'est une cantate de la compositrice française Augusta Holmès sur un poème écrit par elle-même. Une œuvre qui représente une reine penchée sur le berceau de son fils et qui entend les voix du ciel, de la sagesse, de la nature, de l'amour et de la patrie. Alors en voici un petit arrangement pour violoncelle et piano.

La vision de la reine, une pièce signée Augusta Holmes, interprétée par Steven Isserlis au violoncelle et Connie Shee au piano. Augusta Holmes, grande mélodiste, grande compositrice, une élève de César Franck, une amie de Liszt, Gounod, Saint-Saëns, une émule de Richard Wagner et qui, comme beaucoup, a bravé toutes les conventions à une époque où la composition n'était pas vraiment une activité acceptable pour une femme, surtout si elle était d'une certaine condition sociale. Joseph Haydn, pour suivre, voici la symphonie La Reine, en si bémol majeur, qui porte ce titre car c'était la symphonie favorite de la reine Marie-Antoinette d'Autriche, reine de France.

Les agréments dirigés par Guy Vanois, c'était la symphonie La Reine, la 85e symphonie de Joseph Haydn. Et voici une autre reine. C'est un nocturne royal de cet élève de Beethoven que fut Karl Czerny, un nocturne pour piano sous-titré La Reine et qui fait peut-être référence à la reine Victoria. C'était l'une de ses élèves.

La pianiste Isabelle Eumiken interprétait ce nocturne La Reine en mi bémol majeur de Karl Czerny. The Fairy Queen, l'œuvre la plus longue de Purcell destinée à accompagner une adaptation du Songe d'une nuit d'été. Il ne mettra d'ailleurs finalement en musique aucun des vers de la pièce et il en évacuera aussi tous les personnages. Voici la suite angloise tirée de cette opéra.

La suite angloise tirée de l'opéra The Fairy Queen d'Henry Purcell, interprétée par l'ensemble La Petite Écurie du Roi. La musique baroque partage certaines similitudes avec le jazz et l'art de l'ornement, de l'improvisation. Christina Plouard et ses musiciens de l'arpeggiata nous l'ont prouvé de nombreuses fois, notamment dans leur album Handel Goes Wild, où des passages jazzy s'introduisent au cœur de la musique de Handel. En voici un exemple avec la brillante entrée de la Reine de Saba, extraite de Salomon.

0: L'arrivée de la reine de Saba, la sinfonia de Handel dans la version jazzy de Christina Plouard et de l'ensemble L'Arpeggiata.
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C'était la première sonate en fa mineur de Beethoven, une sonate qui a vu le jour au cours des premières années viennoises de Beethoven. Elle est en quatre mouvements et elle est d'ailleurs souvent qualifiée de petite appassionata. Nous écoutions au piano Paul Lewis.

Von der Schönheit, extraite du Chant de la Terre de Gustav Mahler avec la voix de Magdalena Kojena. L'orchestre symphonique de la radio bavaroise était dirigé par Simon Rattle. Les Klavierstücke Deutsch 946 de Franz Schubert. On désigne parfois, et à juste titre, sous le nom d'impromptu posthume, ces trois ultimes pièces lyriques que Schubert a laissées en mai 1828 sans leur donner de dénomination. Voici le deuxième de ces impromptus. Il est en mi bémol majeur.

Yuliana Avdeva au piano, c'était l'impromptu en mi bémol majeur de Schubert, le deuxième des trois impromptus Deutsche 946 qui furent baptisés simplement trois pièces pour piano par Brahms lors de leur première édition, 40 ans après la mort de Schubert. Et voici Johannes Brahms, une œuvre de chambre, on écoute le scherzo de son deuxième trio, opus 8.

C'était le scherzo du trio en si majeur, opus 8 de Brahms avec Christian Teslaff, Tania Teslaff et Lars Vogt. Un grand interprète de Vivaldi, voici le violoniste Giuliano Carmignola, qui a toujours eu également une affinité particulière et spirituelle avec la musique de Jean-Sébastien Bach. Le voici dans un projet qui a pris forme en 2020 en réaction à l'isolement lié à la pandémie. C'est une lecture nouvelle, parfois même expérimentale, des suites pour violoncelle seule de Bach, transcrite pour violon.

Un extrait de la suite en sol majeur, première suite BWV 1007 de Jean-Sébastien Bach dans sa version pour violon, interprétée par Giuliano Carmignola, le violoniste vénitien qui a déjà une vaste carrière derrière lui, qui lui a valu le surnom de prince des violonistes baroques. Restons encore quelques instants avec Bach, on va se quitter sur une allemande tirée de la partita numéro 4. Et c'est Zhu Xiaomei qui est au piano en vous souhaitant une excellente suite d'après-midi sur Musique 3.

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3: La défense belge en mode viking. Quatre de nos avions de chasse F-16 viennent de se poser en Islande. Ils y assureront la surveillance du flanc nord de l'Europe dans un contexte de regain de tension avec la Russie. Bientôt, beaucoup de places supplémentaires dans les Créaves et même des nouveaux centres. La Wallonie se porte au chevet des animaux sauvages. De nombreuses villes et communes en délicatesse budgétaire. Conséquence, la hausse des précomptes immobiliers quasi généralisée et ça va faire mal au portefeuille. Enfin, le peloton féminin du Tour de France à l'assaut du légendaire Mont Ventoux. On rejoindra notre envoyé spécial sur place. Bonsoir à toutes et à tous, Robin Duculot avec vous. Ils sont donc bien arrivés cet après-midi en Islande, les quatre avions de chasse F-16 de la défense belge, accompagnés par une centaine de nos militaires. Avec cette mission, la Belgique contribue à sécuriser l'espace aérien au nord du continent européen. Les F-16 sont stationnés sur la base aérienne islandaise de Keflavik, au sud-ouest de l'île. Notre envoyé spécial Laurent Henrard suit la délégation sur place, il nous raconte.
4: Côte à côte, les quatre F-16 belges sont positionnés sur le tarmac de l'aéroport militaire de Keflavik. Ils viennent tout juste d'atterrir sous une pluie battante. Les pilotes et la centaine de militaires belges déployés ici ont une mission précise, sécuriser l'espace aérien islandais, car l'Islande ne dispose pas de sa propre force aérienne. Or, le pays occupe une position géographique stratégique entre l'Europe et l'Amérique du Nord au cœur des routes aériennes et maritimes transatlantiques. Les regards ici se tournent vers la Russie, l'ennemi. Des bombardiers et des sous-marins russes ont été repérés du côté du pôle Nord. Alors, depuis cette base islandaise, les militaires belges vont devoir surveiller cette zone sensible. L'année dernière, à pareille époque, la défense belge était déjà présente ici. Elle se relance aujourd'hui pour le même genre d'opération, mais dans un climat encore plus tendu.
3: Et on apprenait ce matin que la Belgique va également envoyer une trentaine de militaires au Groenland aux côtés de soldats canadiens, français et danois et d'autres pays européens membres de l'OTAN. Ce sera pour des exercices en septembre. Le Groenland, de territoire faisant partie du Danemark, mais que Donald Trump convoite pour les États-Unis. La Russie a aussi des vues dessus. Ces exercices sur la banquise, ce sera donc un moyen pour les Européens d'envoyer un message. Et toujours à propos d'alliances militaires, mais très loin du pôle Nord cette fois, trois pays viennent de signer aujourd'hui un pacte de défense à la portée historique, la très riche Arabie Saoudite, le Pakistan et son arme nucléaire, ainsi que la Turquie, deuxième plus grosse armée de l'OTAN. Ces trois-là se promettent une défense mutuelle en cas d'attaque extérieure. Là aussi, c'est un message envoyé à Washington, vu comme un partenaire de moins en moins fiable. Et puis un message envoyé aussi en direction de Téhéran, même si la Turquie affirme qu'aucun pays en particulier n'est visé. Une question de stabilité régionale, dit-on. Côté saoudien, on reconnaît toutefois que, je cite, les récents développements dans la région ont accéléré le processus. À l'étranger, toujours, selon un nouveau bilan, au moins 140 personnes ont perdu la vie la semaine dernière en essayant de rejoindre l'enclave de Ceuta. Une semaine après les faits, l'Espagne est confrontée à un défi humanitaire complexe et urgent, la prise en charge des centaines d'enfants arrivés illégalement dans l'enclave espagnole et qui s'y retrouvent désormais seuls. Un défi complexe, Sandro Calderon.
5: Ceuta dispose de 90 places destinées aux mineurs. C'est très largement insuffisant pour accueillir les enfants qui n'ont pas quitté le petit territoire espagnol du nord de l'Afrique et qui ne peuvent pas être expulsés. Sira Rego, ministre espagnol de la Jeunesse, en visite sur place aujourd'hui.
6: Le chiffre que je peux vous communiquer concernant les enfants enregistrés et pris en charge par le système d'accueil s'élève à 1342 enfants.
5: Mais beaucoup d'autres n'ont pas encore été identifiés et sont livrés à eux-mêmes. Ils ont trouvé refuge, les uns sur des plages, d'autres dans des zones boisées. Souvent, il s'agit d'enfants très jeunes et donc vulnérables.
6: Le profil des migrants a évolué. Nous avons accueilli davantage de filles non accompagnées ainsi que davantage de très jeunes enfants en bas âge non accompagnés.
5: Pour les accueillir, l'Espagne cherche à mettre en place des structures d'urgence. Deux écoles, par exemple, ont été transformées en centres d'accueil. Les jeunes y resteront le temps d'organiser leur transfert vers la péninsule ibérique. En Espagne, la loi prévoit que toutes les régions du pays doivent participer à l'accueil des mineurs lors de situations de crise comme c'est le cas à Ceuta.
3: Chez nous, ce coup de pouce pour la protection de la nature, en particulier les animaux sauvages. La région wallonne va renforcer le réseau des centres CREAVES, ces centres de revalidation qui prennent en charge les animaux sauvages blessés en leur prodiguant des soins. Des nouveaux centres vont voir le jour à Dour dans le Hainaut ou à Fratin en province de Luxembourg notamment. Et ceux qui existent déjà vont augmenter nettement leur capacité. Exemple à Namur, le CREAVES local compte 75 places aujourd'hui. Il reçoit un agrément pour en gérer 640 sur un tout nouveau site, ainsi qu'un subside de 433 000 euros. C'est selon son coordinateur Romain de Jager.
7: Il y a 5 ans, on avait 800 animaux par an. Et ici, en 5 ans, on est passé de 800 à 3500 animaux l'année passée. Et c'est vrai que c'était devenu indispensable de s'agrandir et d'avoir des infrastructures professionnelles et d'avoir le soutien financier et le soutien moral du cabinet de la ministre. C'est vraiment un gros avancement. Nous, on espère ouvrir ici fin de l'année pour être prêt pour la nouvelle grosse saison qui commencera au printemps 2027. Tout est dans les starting blocks et avec cette confirmation de soutien financier, on va pouvoir finaliser et concrétiser tous les devis qui étaient un peu en attente là, de ces derniers mois. Donc voilà, on est super contents.
3: C'était une interview signée Louis Matagne. On sait désormais qui construira la future constellation européenne de satellites en orbite basse. Iris 2, c'est le nom de ce projet, censé à terme concurrencer le service Starlink de SpaceX et assurer au passage la souveraineté technologique de l'Europe. La Commission européenne a annoncé aujourd'hui les entreprises partenaires et cocorico, il y a du belge, à commencer par l'entreprise Aerospace Lab basée à Mont-Saint-Guibert. La liste comprend aussi le français Thales Alenia Space et l'allemand OHB qui ont des usines respectivement chez nous à Charleroi et à Anvers. C'est un courrier que les propriétaires n'aiment pas trop recevoir, les avertissements extraits de rôle au précompte immobilier. Le service public Wallonie Finance a commencé à les envoyer. Ils arriveront tous dans les boîtes aux lettres d'ici octobre. Et cette année, beaucoup de propriétaires immobiliers vont les sentir passer. La hausse est quasi générale. En Wallonie comme à Bruxelles, certains font déjà la grimace, Michel Gasset.
8: Cette année, le titre de champion de l'impôt foncier revient à Wavre, avec une hausse de pratiquement 21% par rapport à 2025. Cette habitante est dégoûtée.
9: Une catastrophe, une augmentation de 500 euros. Voilà, ça fait une claque dans le budget. Je trouve ça vraiment inacceptable.
8: Le bourgmestre Jacques Taureau explique que la ville n'avait pas vraiment le choix. Il y a beaucoup d'investissements à financer. Mais dit-il, en dépit de cette hausse, l'impôt foncier reste relativement bas à Wavre.
10: La moyenne du Brabant wallon se trouve dans les 2200 et quelques. Donc avec 2200 de taux additionnel, nous sommes vraiment dans la moyenne. Donc il n'y a rien d'exagéré dans ce que nous faisons.
8: À Auderghem, la bourgmestre Sophie De Vos explique que sa commune a elle aussi été contrainte d'augmenter les additionnels au précompte immobilier, notamment à cause des reports de charges imposés par le gouvernement fédéral aux pouvoirs locaux.
11: En particulier l'exclusion des chômeurs qui se pressent désormais en masse aux portes des CPS. Il y a des subsides qui ont été supprimés et il y a aussi la charge des pensions qui devient absolument écrasante.
8: Mais Sophie De Vos insiste aussi sur le fait qu'en dépit de cette hausse, les additionnels au précompte immobilier à Auderghem restent les plus bas de la région bruxelloise. Ils n'avaient d'ailleurs pas augmenté depuis 17 ans.
3: C'était un reportage signé Michel Gasset et Amaury Boucher. En sport, le légendaire Mont Ventoux se dresse face au peloton du Tour de France Femmes. C'est une première. Le mythique col situé dans le Vaucluse verra se disputer l'arrivée de cette 7e étape à plus de 1900 mètres d'altitude. On rejoint Audrey Degrange depuis le sommet du Mont Ventoux. Alors Audrey, quelle est l'ambiance sur place alors que les coureuses s'approchent du sommet ?
12: Oui, on peut dire que l'ambiance monte ici au sommet du Ventoux. Il y a déjà énormément de monde, tout comme tout au long de l'ascension. Les spectateurs sont arrivés très tôt pour voir passer et encourager le peloton féminin. Beaucoup sont venus à vélo et ce qui était beau, c'était de voir des petites filles, mais aussi de jeunes garçons gravir lentement mais sûrement les terribles pentes du géant de Provence. 7,5% de moyenne sur les 21 km d'ascension depuis Bédouin. Il n'y a vraiment aucun répit. Pour les coureuses, vous l'avez dit, c'est une première sur le Tour de France Femmes, mais depuis le retour de l'épreuve en 2022. C'est une volonté des organisateurs d'inscrire un col mythique à chaque édition. Il y a eu la super planche des Belles-Filles, le Tourmalet, l'Alpe d'Huez, le col de la Madeleine et désormais le Mont Ventoux. Cette étape reine devrait une nouvelle fois jouer un rôle déterminant. À l'arrivée, dans quelques minutes, on devrait en savoir davantage sur les prétendantes à la victoire finale et surtout les écarts réalisés au sommet pourraient changer le visage du classement général.
3: Il reste une petite dizaine de kilomètres à la course, est à suivre sur Tipeee en TV et sur Ovio. Enfin, en football, on vous rappelle que la Pro League reprend déjà ce soir avec le champion titre Bruges qui reçoit Courtrai à 20h45. Et puis ce vendredi, c'était aussi la présentation du nouveau coach des Diables Rouges. Marc Van Bommel a pris la parole pour la première fois avec sa nouvelle casquette. L'ex-joueur néerlandais de 49 ans connaît bien notre pays. Il a gagné un titre avec l'Antwerp comme entraîneur en 2023. Il se dit très enthousiaste, explique avoir sauté sur l'opportunité une fois le départ de Rudy Garcia acté. Sur le terrain, il promet de la clarté. Je suis un entraîneur qui aime avoir le ballon, qui veut dominer le jeu autant que possible, a-t-il expliqué. Le prochain match des Diables Rouges, le premier avec Marc Van Bommel, ce sera en Italie le 25 septembre dans le cadre de la Nations League. Voilà, c'est la fin de ce journal. Merci de nous suivre.
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14: Bonjour, excellente fin de journée. La Dolce Vita commence par une découverte, une jeune artiste qui met en valeur des identités multiples. Née d'un père afghan, d'une mère allemande, la chanteuse Simin Tander propose tantôt des improvisations orientales et mystiques en langue pacho, ou bien des ballades folk dans des styles complètement variés. Ici, c'est une adorable fantaisie au parfum brésilien.
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El Entreriano. C'est l'un des tout premiers tangos argentins. Il a donné son identité, cette marque de fabrique, à tous ceux qui vont suivre dans la décennie suivante, au tournant donc du 19e et du 20e siècle. L'Entreriano de Rosendo Mendizabal, joué à la guitare par la jeune Mirta Alvarez. Voici une seconde artiste féminine, elle aussi a redonné un peu de jeunesse au tango des origines. Elle est comédienne aussi, la chanteuse Malena Muyala vient de la seconde grande nation du tango, juste à côté de l'Argentine, toute proche, à Montevideo, capitale de l'Uruguay.

Un tout vieux tango de bal dans une version intime en duo. Cueras de Bandoneon d'Anibal Troilo était joué par William Sabatier et Ciro Pérez. On n'en a pas tout à fait fini avec le continent sud-américain. Anna Karama chante la jolie Blue Bossa composée par l'américain Kenny Dorham au début des années 60.

Girl from Pathetic, un doux mélange de Jobim et de Tchaïkovski. La fille d'Ipanema qui fredonnerait un passage de la symphonie pathétique medley du Turtle Island Quartet. Quant au célèbre et gracieux Allegro con Grazia, le deuxième mouvement de la symphonie numéro 6, la pathétique de Tchaïkovski. Voici ce mouvement beaucoup plus proche de la réalité. La partition a été transcrite pour le piano et jouée à quatre mains par le duo Cromlinck.

Un souvenir du duo Cromlinck. Patrick et Taïko Cromlinck, décédés en 1994, et dans leur riche discographie, ils avaient enregistré une transcription à quatre mains de la 6e symphonie de Tchaïkovski. Nous voici en 1955, quand la solitude nocturne et les peines de cœur du jeune Frank Sinatra trouvaient un refuge dans ce grand standard de Cole Porter.

L'autre rive. Ce titre, L'autre rive, traduit les périples nomades du clarinettiste Louis Clavis, du jazz contemporain aux frontières de la musique de chambre, avec une touche de percussion orientale qui venait de Keivan Shemirani. L'autre rive figure sur l'album Silk and Salt Melodies du Louis Clavis Quartet.

Quand l'amour s'ennuie. Quand l'amour s'ennuie derrière une porte, et a fortiori une porte fermée à clé. Le pianiste Sullivan Fortner était le partenaire de Cécile McLaurin-Salvant sur cette chanson très brève, ainsi que sur tout l'album The Window, qui avait remporté le Grammy Award du meilleur album de jazz vocal en 2019. On enchaîne avec un autre piano, le piano romantique de Frédéric Chopin.

0: Frédéric Chopin, Nocturne, Nocturne opus 27, numéro 2 de Chopin. Son interprète était la pianiste britannique Imogen Cooper. Parfaitement paisible également et harmonieux à la tombée de la nuit, on poursuit avec le saxophoniste belge Twan Teys.
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Orlando. Orlando, c'est le nom du quartet du saxophoniste Twan Tace. Entouré de Maxime Sanchez au piano, Florent Nys à la contrebasse et Teun Verbruggen à la batterie sur leur album Badlands. De l'espoir, de la tendresse, une voix magnétique et aussi quelque chose d'intime et d'à la fois universel. Ce sont quelques qualités, mais il en a beaucoup d'autres. De la chanteuse catalane Silvia Pérez-Cruz.

Tema Enharmonicus, c'était la samba hollywoodienne d'un formidable guitariste sud-américain, Fabiano Donascimento, vit entre Rio et Los Angeles. Il nous procure des sensations à la fois limpides et luxuriantes, des sensations tout à fait semblable à savourer encore avec le chanteur et bassiste camerounais Richard Bona, ancien compagnon de route de Herbie Hancock, de Quincy Jones. Richard Bona a été courtisé par les plus grands. Entre-temps, il a aussi développé ses propres styles, du funk le plus électrisé jusqu'aux ballades acoustiques les plus douces.

Fly With Me, Ibrahim Malouf et l'ensemble Trumpets of Michel-Ange. Cet ensemble qui porte le nom de l'instrument, la trompette à quart de ton, mise au point par son père Nassim Malouf il y a une cinquantaine d'années déjà. Trumpets of Michel-Ange est le tout dernier album en date d'Ibrahim Malouf, un hommage plein de force, très joyeux aussi, qui fait la part belle à la fête, à la famille et à la transmission. La trompette, elle brille aussi de tout son éclat au sein d'un orchestre baroque. Trevor Pinnock et ses Pinnock's Players avec Alison Balsom en soliste sur le début d'un célèbre concerto de Handel.

Alison Balsom, la trompettiste britannique Alison Balsom, nourrissait un beau projet, celui de faire résonner sa trompette piccolo moderne et virtuose au cœur d'un orchestre baroque. Un souhait exaucé avec la complicité du chef Trevor Pinnock, fondateur de l'English Concert. Ce disque baroque concertos d'Alison Balsom rassemble des œuvres célèbres, entre autres cette transcription du concerto grosso en ré majeur de Handel. La trompette dans ses allées et retours à travers l'histoire, à travers les siècles. Je vous propose de nous y arrêter une dernière fois avec Miles Davis.

It's not unusual. La présence de Tom Jones, en réalité, n'est pas habituelle du tout dans la Dolce Vita, mais ce morceau, et même tout cet album, fait partie du caviar de la pop britannique, toute époque confondue. La chanson est revenue, réquisitionnée en télévision, dans les génériques, dans certaines séries, et au cinéma aussi, par exemple, Tim Burton l'a introduite dans deux de ses films, dans Mars Attaque, ainsi que dans Édouard aux mains d'argent, le fantastique et féerique Édouard aux mains d'argent, dont la musique avait été composée par Danny Elfman.

0: Un orchestre symphonique avec un célestat omniprésent, plus tous les effets féeriques requis pour accompagner l'univers magique de Tim Burton pour son film Édouard aux mains d'argent, une bande originale qui portait la signature de Danny Elfman. La suite de la Dolce Vita nous reconduit une fois encore vers le Brésil et sa promesse d'un éternel été.
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Receita de Samba, le trio Mundo. Le trio de Hamilton de Holanda remet en lumière les compositions de Jacob do Bandolim, virtuose de l'instrument, qui a modernisé le choro brésilien, qui a préfiguré aussi la samba. Et la samba, elle est omniprésente dans la carrière d'une crooneuse américaine d'aujourd'hui, Stacey Kent. Stacey Kent reprend une vieille chanson de Frank Sinatra en l'assaisonnant copieusement de rythme brésilien.

0: Danza Lukumi, c'était la musique d'Ernesto Lecuona, redécouverte, compilée par Pierre Solo sous le label Fuga Libera. C'était aussi notre dernière étape avant 19h. Dans un instant sur Musique 3, les notes de l'histoire, Henri Purcell de Fairy Queen et les sorcières de Salem. Nous, on se retrouve demain et dimanche aussi, juste après le journal de 17h. Je vous souhaite un très bon week-end.
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9: Un soir d'orage au cœur de Londres. Nous sommes à Dorset Garden, non loin du centre de l'une des villes les plus puissantes du monde. Le Queen's Theatre est une institution depuis plus de 20 ans. Ce lieu de tous les possibles accueille la United Company, un regroupement de comédiens professionnels venus de tous les horizons. Depuis la restauration du roi Charles II d'Angleterre au tout début de la décennie 1660, deux compagnies théâtrales patentées ont reçu l'autorisation de produire des pièces parlées. Il y a 10 ans, elles ont fusionné afin de former la United Company, qui fait les beaux jours de la société londonienne. Le régime puritain en son temps avait banni ces pratiques culturelles jugées déviantes. Voilà donc une trentaine d'années que le secteur est pleinement de retour et qu'il permet à de nombreux artistes de vivre. Sous le porche d'entrée du théâtre, Thomas Betterton contemple le ciel qui se teinte d'éclair. Le directeur de l'établissement est aussi un auteur de talent qui aime garder son anonymat. Le semi-opéra qui est créé ce soir est l'une de ces œuvres qui n'a pas de librettiste officiel. Ils sont très peu à savoir que Betterton en est la plume. Une position dans l'ombre que le mania de la culture londonienne apprécie. La gloire, les honneurs, les dorures, il n'aime pas ça. Sa fonction de directeur le contraint déjà suffisamment à se mouvoir en société. Alors il se réserve le droit de garder secret ce qu'il peut produire en tant qu'auteur quand il le souhaite. Derrière lui, la salle bruyante attend le lancement des hostilités. Le théâtre de Dorset Garden est plein à craquer. Rien d'étonnant. L'homme qui est à la baguette ce soir est une véritable star. Il s'appelle Henry Purcell. Et personne n'est capable de mettre en musique le monde de la magie aussi bien que lui. Alors que Londres s'amuse, ses colonies américaines traversent un moment trouble. Là-bas, la magie est synonyme de diablerie, de sorcellerie. Henry Purcell, d'un côté, les procès de Salem de l'autre. Deux faces d'une même pièce, qui vont coexister sans même le savoir. Ici, nous entrons par une porte dérobée, celle des loges, des salles de répétition, là où résonne encore le dernier accord d'un concerto, d'un opéra. Le but de notre voyage, prendre la musique comme point de départ et laisser les notes nous conduire là où l'histoire, la grande, bascule. 2 mai 1692. Aujourd'hui, dans les notes de l'histoire, histoire et musique entrent en résonance. Henry Purcell est un spécialiste de la musique de scène. Le trentenaire est l'un des musiciens les plus en vue de sa génération. Bercé tout jeune dans un univers musical inspirant, fils d'un chanteur professionnel de la Chapelle Royale, il a su se faire remarquer très tôt et très fort. Butterton, qui s'est caché dans la pénombre, observe cet homme extraordinaire. Le duo se connaît depuis longtemps et collabore de manière régulière. Mais le directeur du théâtre ne se fait aucune illusion. Le génie ici, c'est Henry Purcell. La toute première composition du musicien, un hommage au souverain Charles II pour son anniversaire. Un travail d'une maturité exceptionnelle qui lui a ouvert les portes d'un univers aux frontières infinies. Purcell s'est détourné du théâtre il y a une dizaine d'années, après être devenu l'organiste de l'abbaye de Westminster, puis de la Chapelle Royale. Excusez du peu. Mais l'amour de la composition théâtrale est ancré en lui comme un virus. Alors il s'est rapproché de Betterton, voilà 5 ans, pour retrouver les joies de la scène. Ce soir, il est clair que le virtuose s'amuse. Il faut dire que The Fairy Queen est une pièce magnifique, découpée en 5 actes. C'est pas la première fois, mais le duo a voulu rendre hommage à un certain William Shakespeare, en adaptant Le Songe d'une nuit d'été. Au cœur d'un univers magique et mythologique, 3 intrigues amoureuses s'imbriquent et se résolvent. Le public, ravi de découvrir cette nouvelle production absolument sensationnelle, est bercé par la première et la deuxième musique. Elle débute alors que les spectateurs prennent place sur leur siège. Directement, le message est clair. Ils vont vivre une soirée hors du temps. Et puis, certains personnages de la pièce font sensation. C'est notamment le cas des fées Oberon et Titania, joués par des enfants qui n'ont pas encore 10 ans. Quelle pression, pense Betterton, totalement subjugué par la performance de ces petits qui se retrouvent sous les lumières pour la première fois de leur vie. La magie est au cœur de ce style si particulier du semi-opéra. Chacune des musiques de Purcell est introduite par un des personnages magiques. Le mysticisme est une composante importante dans cette société en plein renouveau et en pleine affirmation, bien loin des valeurs défendues par le puritanisme il y a encore quelques années. Pourtant, loin de la capitale de l'Empire britannique, la magie peut aussi devenir une arme. Aux confins de la Nouvelle-Angleterre, en mai 1692, une affaire terrible ne cesse de faire parler d'elle. Depuis quelques mois, une sorcellerie diabolique semble s'être emparée de Salem et du Massachusetts. Alors que Purcell mène à la baguette une première si réussie qu'elle va lui garantir un succès énorme, une ombre terrible plane au-dessus des Américains apeurés.

au même moment dans le Massachusetts. À Salem Village, voilà des mois que l'atmosphère est devenue totalement irrespirable. Rebecca Nurse est une vieille femme de plus de 70 ans. Malingre, cette infirmière est une membre incontournable de la communauté. Très pieuse, toujours de bonne aide, elle est une femme influente de la paroisse de Salem. Et pourtant, alors que Londres s'amuse et rêve de fées et de magie, Rebecca a été accusée de sorcellerie. Elle n'est pas la première. Depuis le mois de janvier, soupçons et dénonciations sont légion dans ce petit village sans histoire. C'est à n'y rien comprendre. Nurse est une femme qu'il est difficile d'accuser d'impiété. Mais les témoignages contre elle jettent le doute. Certains habitants sont venus alimenter le feu de la rumeur à son sujet. La voisine de Rebecca a témoigné sous serment, l'accusant d'avoir jeté un sort à son mari après une banale dispute. Dans sa cellule miteuse, fabriquée de briques et de brocs, la vieille femme, infirme et à moitié sourde, ne comprend pas ce qui lui arrive. Comment peut-on l'accuser alors qu'elle ne cesse de faire le bien dans la communauté depuis tant d'années ? Que se passe-t-il à Salem ? Le diable est-il en train de faire des ravages au milieu des colonies de la Nouvelle-Angleterre ? Autant de questions qui appellent des réponses rapides. Les instances du pouvoir local à Salem, comme dans tout le Massachusetts, sont pour le moins inquiètes. Des femmes qui se livrent à des activités diaboliques ? Il faut les mettre hors d'état de nuire. Des procès et des bûchers, voilà comment mettre un terme à tout cela sans attendre. C'est le gouverneur en place, William Phipps, qui sonne la charge. Terrorisé par les rapports qui lui sont faits, il crée la cour de Hoyer and Turner, un organe spécial chargé de juger les suspects et d'exécuter les coupables. Dans quelques semaines, Salem va se retrouver au cœur d'un tourbillon absolument dévastateur qui va marquer l'histoire. Retour en Angleterre en 1689. Le pays sort tout juste d'un énième épisode révolutionnaire. Marie II s'apprête à monter sur le trône en tant que reine consort, et elle se remémore le chemin parcouru pour en arriver là. Au XVIIe siècle, l'Angleterre est une habituée des révolutions, elle qui a décapité son roi Charles Ier, tentée par un absolutisme incompatible avec le régime monarchique britannique. La République instituée par Cromwell ne fait que masquer les soucis de fond. À la mort du roi exécuté, c'est Charles II, son fils, qui monte sur le trône. Mais Parlement et couronne se disputent le pouvoir et les prérogatives. Le règne de Charles II est marqué par les tensions et par le vote de l'Habeas Corpus, un texte fondateur de la vie politique britannique. Quand le roi meurt sans héritier en 1685, c'est son frère, Jacques II, qui accède au pouvoir. Mais un problème majeur se présente. Le nouveau souverain est catholique, au cœur d'un pays forgé par le protestantisme et l'Église anglicane. Plus encore, le roi ne supporte pas le poids du Parlement et tente de supprimer l'habeas corpus qui limite ses pouvoirs. Entre sa religion affichée et sa volonté de prendre les rênes entre ses seules mains, Jacques II attise les braises de la colère. Bientôt, c'est la catastrophe. Des nobles protestants en appellent au secours de Guillaume d'Orange, prince protestant marié à Marie, la fille du roi en place. Le couple se lance dans l'aventure de la conquête du pouvoir anglais et l'obtient en 1689, sans coup férir. Alors qu'elle s'apprête à recevoir sa couronne de souveraine, Marie II est enchantée. L'accession de son mari au trône, c'est la garantie pour l'Angleterre de retrouver une stabilité bienvenue. Ainsi s'achève ce qu'on appelle la Glorieuse Révolution. Derrière la nouvelle reine, à Westminster, un homme fait partie des convives. Lui aussi va connaître une ascension fulgurante. Il s'appelle Henry Purcell. Le musicien va s'affirmer au milieu de la grande histoire. Alors que Guillaume III devient le nouveau roi, Purcell commence à composer son opéra Didon et Énée. L'œuvre est aujourd'hui considérée comme l'une de ses plus belles. La Glorieuse Révolution va lui donner l'occasion de se faire une place à la cour, où il est protégé par la reine Marie II.
Le régime anglais connaît une mue profonde et clôt un chapitre très conflictuel de son histoire. Mais la situation est loin d'être la même dans les territoires extérieurs gouvernés par l'Empire. Les tensions massives dans le pays ont entraîné bien des émigrations vers la Nouvelle-Angleterre. Des communautés se développent et s'agrègent. Elles vont bientôt faire face à une affaire mystérieuse, celle des procès de Salem.

L'histoire des procès de Salem est déjà une affaire de contexte. À la fin du XVIIe siècle, les chasses aux sorcières sont loin d'être des événements exceptionnels. Elles sont même devenues un véritable phénomène de société. Si sur le papier les colonies anglaises et le pouvoir central à Londres forment un ensemble un et indivisible, sur le terrain, la réalité est bien différente. C'est notamment le cas au niveau religieux. Contrairement au nouvel équilibre en vogue à Londres, le puritanisme est toujours très présent et puissant en Nouvelle-Angleterre. Cela s'explique simplement. Les émigrations nombreuses au début du siècle ont permis d'implanter dans les colonies cette branche dissidente de l'Église anglicane. Ce mouvement de population est d'ailleurs motivé par une volonté nette d'émancipation chez les puritains. Ils viennent chercher un nouveau départ de l'autre côté de l'océan. Leur but ? Fonder leur propre église et prendre leur distance avec les dignitaires religieux officiels. Les communautés se multiplient rapidement et s'établissent dans le nord-est des zones peuplées. L'épicentre de l'influence des puritains se situe alors dans le Massachusetts. Au milieu de cet ensemble colonial encore sauvage et soumis aux affres naturelles, Salem Village est une communauté de petite taille. Elle se situe non loin de Salem Town. Les heurts y sont nombreux. Les conflits de voisinage sont importants et opposent différentes familles aux intérêts concurrentiels. C'est d'autant plus marqué que Salem Village n'est pas une entité prospère, à la différence de sa concurrente, Salem Town. Sans congrégation, les habitants du village considèrent qu'ils n'ont pas besoin d'une autorité religieuse supérieure. Ils ne veulent pas se faire dicter leur ligne de conduite. Ce sont donc les puritains eux-mêmes qui élisent leur pasteur. Et à la fin de la décennie 1680, c'est un certain Samuel Parris qui vient d'être ordonné. Il accède à la fonction pastorale à Salem Village. L'homme est pour le moins particulier. Alors qu'il se lance au départ dans une carrière de commerçant, il se réoriente dans les ordres après avoir fait faillite. Il s'installe à Boston avec sa famille avant de rejoindre Salem pour son ordination. En arrivant sur place, Samuel Parris devient indispensable. Autour de lui, des membres de la communauté parmi les plus pieux deviennent ses lieutenants. Le nouveau pasteur s'érige en leader d'un cercle religieux qui prend beaucoup de pouvoir en très peu de temps. L'homme doit ce succès à ses sermons passionnés et souvent accusateurs. Parris veut être à l'origine du renouveau de Salem Village. Et pour cela, il faut débarrasser le petit territoire de ses soucis et de ses heurts. Ses deux premières années en poste sont difficiles, marquées par un contexte de pauvreté et de conflits larvés entre membres de la communauté. La situation bascule en janvier 1692. Par un matin glacial, Salem se réveille avec une terrible nouvelle. La fille du pasteur, Betty, et sa nièce, Abigail, sont prises de tremblements et de crises violentes. Elles hurlent à n'en plus finir, évoquant des douleurs musculaires insoutenables. Samuel Parris, le pasteur, fait mander le médecin du village. Son diagnostic jette un pavé dans la mare. C'est le diable qui serait à l'œuvre. Les jeunes filles auraient participé à des pratiques divinatoires interdites. Des démons à Salem. Les habitants sont pris de panique. Durant les moments pastoraux, Parris n'hésite pas à pointer du doigt celles qu'il considère comme les coupables de cette malédiction. Des sorcières. Les actes de sorcellerie doivent être punis. Pour sauver les fillettes, il faut absolument débusquer les partisans du mal et les mettre hors d'état de nuire. Bientôt, des bruits circulent. Deux femmes sont particulièrement à l'écart de la communauté depuis longtemps et détestées. Sarah Osborne et Sarah Good. Elles ne sont pas les seules à être suspectées. Si les fillettes ont été contaminées et attaquées dans la maison même du pasteur, alors une sorcière doit s'y trouver. Interrogées, Betty et Abigail accusent une certaine Tituba, la domestique de Parris, d'origine indigène. Quelqu'un de différent est forcément coupable. D'emblée, le pasteur et les puritains considèrent la pauvre femme comme une coupable idéale. Bientôt, la situation devient tout à fait incontrôlable. Le mal ambiant se propage et gagne le foyer de Putnam, une famille puissante de Salem.
les enfants commencent à subir les mêmes symptômes que les filles Paris. Dans l'imaginaire collectif, on considère que le diable répand son influence. Il faut agir, et vite. Le 1er mars 1692, les accusées sont conduites devant les magistrats de la communauté. Étape préliminaire indispensable qui doit conduire à un procès. La convocation doit déboucher sur des aveux. Dans le cas contraire, pas de traduction devant la justice. Devant ces notables, les accusés sont tensés, violentés. Tituba, la servante du pasteur Paris, perd ses moyens. Elle avoue avoir fait du mal aux fillettes par l'intermède du diable, qui se serait emparé d'elle pour les malmener. Sur la liste des suspectes, Sarah Osborne et Good se retrouvent aussi à devoir se justifier devant l'assemblée hostile. Mais elles crient leur innocence. Pour les confondre, les magistrats décident d'interroger la fille de Sarah Good alors qu'elle n'est âgée que de 3 ou 4 ans. On lui demande si sa maman est une sorcière. La fillette, certainement intimidée, répond par l'affirmative sans hésiter. Pire, elle raconte que sa mère pratique sur sa personne des rites qui doivent la transformer en sorcière. Le choc est total. Dès lors, l'étau se resserre. Les trois femmes sont envoyées en prison à Boston dans l'attente de leur procès à venir. Elles vont vivre dans ces geôles un véritable calvaire, enchaînées et soumises au temps judiciaire qui s'étiole. Il faut dire que le gouverneur et d'autres hauts dignitaires coloniaux sont partis en Angleterre pour des raisons politiques. Or, ce sont eux qui sont chargés de rendre les affaires de justice. Les prisonnières se retrouvent donc dans l'expectative. Elles ne sont pas les seules. La communauté de Salem meurt d'inquiétude. Les sorcières supposées sont parties à Boston, mais les phénomènes sur place ne s'arrêtent pas. Les magistrats locaux, qui peuvent interroger mais pas juger, se retrouvent face à des témoignages de plus en plus nombreux. La communauté vit dans une atmosphère particulière où dénonciations et soupçons se multiplient de manière terrible. À Salem Village, les choses sont sur le point de dégénérer. À la sortie de l'hiver, les habitants de la communauté ne cessent de se replier sur eux-mêmes et de propager des allégations contre telle ou telle personne. Et pire, malgré les prêches enflammées du pasteur Paris, la situation ne se calme pas. À Boston, les suspects sont interrogés violemment. Des nouveaux noms de prétendues sorcières émergent alors. Parmi elles, Bridget Bishop ou Rebecca Nurse, jusque-là épargnées par les rumeurs. Les Putnam sont entre autres les accusateurs. Chaque fois, le résultat est le même. La suspecte est interrogée pour obtenir des aveux. Cette affaire concerne quasiment exclusivement des femmes, dénoncées à plus de 75%. C'est bien simple. À l'époque, la gent féminine est considérée comme impure, complice du malin. Les femmes apparaissent comme les coupables les plus évidentes avant même d'être jugées. Paris, lui, tente de garder la main. Il fait venir à Salem son prédécesseur afin de lui demander son avis. Le pasteur est si effrayé qu'il appuie le diagnostic de sorcellerie. Et le cercle de suspects ne cesse de s'agrandir. Alors que les premières accusations concernaient des femmes peu intégrées à la société, les dernières dénonciations mettent en péril la vie de personnes liées à l'Église et à la communauté. Des profils très éloignés des suspicions habituelles. Mais si certaines voix s'élèvent pour défendre les accusés, la plupart du temps, il n'en est rien. Et pour cause. En cette fin du XVIIe siècle, tout le monde croit en l'existence réelle des sorcières. Satan serait-il à la manœuvre, déversant possession et sorcellerie sur cette communauté? Ça se pourrait bien. Le village de Salem s'enfonce dans la crise et ce n'est pas près de s'arranger.

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L'Angleterre du XVIIe siècle traverse des crises profondes qui se terminent avec la glorieuse Révolution. Mais l'instabilité chronique a provoqué de nombreuses émigrations. En Nouvelle-Angleterre, les puritains se détachent de l'anglicanisme d'État. Ils sont puissants, notamment dans le Massachusetts, et dirigent la vie d'une multitude de communautés. C'est dans l'une d'entre elles, la Salem Village, qu'une terrible affaire de sorcellerie se déclare durant l'hiver 1691-1692. Des femmes sont accusées et emprisonnées à Boston. Elles attendent leur jugement. Ces sorcières de Salem vont prendre une place mythique et bien mystérieuse au cœur de la grande histoire. 27 mai 1692. Le gouverneur William Phipps est de retour sur le sol américain. Mais ses ennuis sont loin d'être terminés. Le spectre de la guerre arrive aux frontières du Massachusetts. Et les nombreux conflits en cours, que ce soit entre les Français et les Anglais ou entre les coloniaux et les natifs, l'obligent à être sur tous les fronts. Et puis il y a cette affaire de sorcellerie et ces femmes qui remplissent les prisons de Boston. Entre le mois de janvier et le mois de mai, 81 personnes ont été accusées de pratiquer la sorcellerie à Salem. 49 d'entre elles ont été placées en détention. Des chiffres considérables qui témoignent d'une effroyable sinistrose. Alors aujourd'hui, le gouverneur met en place un tribunal spécial pour trancher dans le vif. Un moment de justice unique qui va devoir juger des dizaines de personnes, pour la plupart des femmes, inculpées pour sorcellerie. Dans le Massachusetts, la situation est on ne peut plus tendue. La Cour spéciale de justice instaurée par le gouverneur doit apporter des réponses claires et permettre un retour au calme. Alors que la première séance bat son plein, l'esprit de Phipps s'évade. À Londres, il a eu l'occasion d'assister à une représentation de la pièce Oedipus. Il a découvert à cette occasion la musique d'un certain Henry Purcell. Il est tombé en pamoison. Quel talent ! Alors que Salem s'apprête à brûler, le gouverneur rejoue en son for intérieur les mouvements de Music for Wild.

Les instructions judiciaires ne le mettent pas en lumière, mais l'ambiance à Salem Village est particulièrement mauvaise, avant même les premières accusations de sorcellerie. Il y a de la concurrence et du ressentiment entre les familles et les entités de Salem Town et Salem Village. L'huile se déverse sur le feu de manière continue, et le pasteur Purris n'est pas étranger à cette ferveur haineuse. Au milieu de ce jeu de quilles, les Putnam et les Porter forment deux clans qui ne se supportent plus. Lorsqu'on épluche les actes d'accusation, on se rend compte d'une chose. Les sorcières présumées sont souvent en lien avec l'univers des Porter. Il faut dire que les Putnam disposent d'une influence considérable à Salem Village, à contrario des Porter qui sont mieux établis à Salem Town. Il ne faut pas éluder non plus les énormes problèmes rencontrés par ces petites communautés des colonies, confrontées aux guerres, aux maladies et aux épisodes de disette, ou pire, de famine. La division qui règne dans ces entités reculées et fragiles s'alimente donc de tous ces facteurs. L'été 1692 va être celui de tous les dangers pour les suspects. La cour de justice, installée à Salem Town, n'est pas dirigé par le gouverneur Phipps, qui ne peut pas être juge. Il s'entoure de certains de ses plus proches collaborateurs pour mener à bien cette mission, et les sorcières présumées sont tirées de prison pour comparaître devant la cour, mais sans avocat, sans compassion, sans tentative de compréhension. Le procès s'annonce à sens unique. La cour est réunie une fois par mois. Les jeunes filles prétendument infectées sont conduites devant les juges et font de nouvelles accusations. Elles se tordent de convulsions et s'émeuvent dans des cris terribles. Les témoins du procès, bien souvent des villageois de Salem, s'égosillent. Les suspectes sont coupables. Ces dernières subissent de terribles humiliations publiques, vilipendées par la foule et les juges. Il faut dire que pour le puritanisme, l'homme est un pécheur dès sa naissance et doit passer son existence à vivre dans la repentance. Mais plus encore que les spectaculaires scènes de possession des fillettes, c'est le profil des accusés qui interroge. Alors qu'on peut encore entendre de nos jours que c'était pour la plupart des rebuts de la société, il n'en est rien. En réalité, seulement deux femmes peuvent être considérées comme très pauvres et vivant à l'écart. Les autres sont bien insérées dans la vie commune. Face à la cour, seule Tituba réitère ses aveux. Les autres insistent sur leur innocence. Mais la servante du révérend Purris, certainement pour échapper à la peine capitale, n'hésite pas à livrer à la vindicte judiciaire un flot ininterrompu de complices présumés. Dès lors, la cour se persuade que les sorcières de Salem forment un ensemble homogène, capable de se coordonner pour tourmenter les uns et les autres. Pour se défendre, les accusés ne disposent d'aucune marge de manœuvre, puisqu'on considère que la preuve spectrale est suffisante pour les condamner. La certitude de culpabilité se base alors sur la vision des personnes hantées. Elles voient apparaître l'accusé dans leurs songes, coupable. Elle voit apparaître le diable qui prend la forme de l'accusé, coupable aussi. Bref, aucune chance d'en réchapper. Tout va très vite. Le 10 juin 1692, Bridget Bishop est la première à être condamnée à mort. Elles seront cinq de plus en juillet, dont Sarah Good et la pauvre vieillissante Rebecca Nurse. Le ballet continue en août avec cinq nouveaux condamnés, dont quatre hommes. En septembre, un autre homme de la communauté est exécuté, peu de temps avant les huit derniers suppliciés. La mort de ces 20 sorcières potentielles marque-t-elle la fin de l'histoire? Eh bien, figurez-vous que non. À ce stade, l'affaire fait grand bruit dans toute la colonie du Massachusetts. Il faut dire que Salem Town et Salem Village ne sont plus que les ombres d'elles-mêmes, tant le dossier a perturbé la vie quotidienne des communautés. C'est bien simple. Elles sont devenues de véritables champs de bataille. Une catastrophe qui attire l'œil des autorités. D'ici quelques temps, le gouverneur Phipps pourrait bien avoir des comptes à rendre.

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Massachusetts, à la fin du XVIIe siècle. Alors que l'Angleterre retrouve un semblant de stabilité après sa glorieuse révolution, mettant fin à l'omnipotence du puritanisme dans ses affaires publiques, les choses sont bien différentes dans les colonies. Durant l'hiver 1691-1692, une terrible affaire de sorcellerie affecte les entités de Salem. La communauté se déchire et, après un procès mené durant le printemps et l'été 1692, 20 personnes sont condamnées à mort pour sorcellerie. Mais une fois les audiences terminées, l'affaire ne disparaît pas dans les limbes. Elle appelle bien des éclaircissements. Octobre 1692, Boston. Une pluie diluvienne s'écrase contre les carreaux de l'appartement d'Increase Mather, membre éminent de la Royal Society. L'homme a chaussé ses lunettes et vient de conclure un texte qui sera publié demain. Son cas de conscience, regardant les esprits maléfiques, s'apprête à jeter un pavé dans la mare. Et pour cause. Une phrase plus que les autres inspire une profonde remise en question de la justice. Il apparaît préférable que 10 sorcières suspectées peuvent échapper, plutôt qu'une personne innocente soit condamnée. Mother a songé à cette formulation pendant des heures. Ce travail est une réaction au procès de Salem. En entendant parler de cette histoire, l'homme est saisi d'effroi. Combien de pauvres bougres, sur les 20 condamnés à mort, étaient finalement innocents des charges qui pesaient contre elles et eux ? 10, 15 ? Ou même 20 ? Il est clair que le gouverneur s'est laissé déborder par ce dossier brûlant. L'intellectuel espère, avec sa publication, une prise de conscience nette de la part des autorités. Il est temps d'agir pour préserver le peu de vie qui peuvent encore l'être. À l'autre bout de l'océan, à Londres, Henry Purcell est déjà au travail. Il n'a jamais eu connaissance de cette affaire de sorcellerie qui va pourtant entrer dans la postérité avec fracas. Érigé au rang de musicien le plus influent de la couronne, il est submergé sous les commandes de la reine Marie. Dans moins d'un an, il composera son Te Deum et une Jubilate pour la Sainte Cécile. L'œuvre va le propulser parmi les plus grands. Chaque année, jusqu'en 1712, puis en alternance, jusqu'en 1743, ses notes résonneront au cœur de la cathédrale Saint-Paul. Mais ce soir, Henry Purcell ignore tout de la destinée de son travail. Il en est de même pour Mather et son cas de conscience regardant les esprits maléfiques.

0: La plaidoirie de Mather va faire mouche dès sa publication. Très largement plébiscitée par l'opinion à Boston, elle appelle une réaction de la part du gouverneur Phipps. Celle-ci ne se fait pas attendre. Bientôt, la preuve spectrale disparaît des outils de condamnation judiciaire. Plus encore, la cour spéciale de Salem est dissoute d'un revers de la main. C'est la cour supérieure du Massachusetts qui se charge de récupérer les dossiers restants. Elle ne condamne plus personne. Reste à comprendre ce qu'il s'est passé en Nouvelle-Angleterre pour qu'une telle fièvre s'empare de la population. Des dizaines de théories ont été mises sur la table pour tenter de percer ce mystère. Corée de Huntington, ergotisme, volonté des fillettes d'être le centre de l'attention, volonté de nuire. On pourrait continuer longtemps. Rien aujourd'hui ne permet réellement de trancher. Pour les spécialistes, il n'est pas dénué de sens de s'intéresser de près au conflit qui opposait les Putnam aux Porter. Après tout, certains Putnam faisaient partie des accusateurs. Bien souvent, les accusés se sont trouvés être des proches du clan Porter ou des opposants à la famille Putnam. Et ce, dans 18 cas sur 20. La théorie n'est pas si irréaliste qu'il n'y paraît au premier abord. D'ailleurs, les Porter s'étaient aussi opposés au révérend Paris pour une sombre affaire de rétribution financière. Vous avez dit bizarre ? Quoi qu'il en soit, l'affaire de Salem est retentissante à l'échelle des communautés qu'elle implique. Outre les 20 condamnés, elle a entraîné l'emprisonnement d'un tiers des populations concernées. Du délire, mais plus encore qu'un mystère aux multiples théories et ramifications, l'histoire des procès de Salem est aussi révélatrice d'une époque au cœur de laquelle plusieurs réalités s'affirment et s'affrontent. Londres sort du puritanisme pour connaître un nouvel équilibre à la suite de la Glorieuse Révolution. Mais les mouvements d'émigration et d'émancipation des puritains en Nouvelle-Angleterre laissent à penser que le pouvoir central ne disposait pas d'une autorité totale sur ces colonies. Une dichotomie qui s'exprime au travers de symboles. C'est notamment le cas en mai 1692. À Londres, le rideau tombe sur « The Fairy Queen » d'Henry Purcell. On y plébiscite la magie et la féerie. De l'autre côté de l'océan, on condamne pour sorcellerie. Deux faces d'une même pièce, deux réalités qui s'expriment dans un même univers. Quant aux conséquences des procès de Salem, elles seront nombreuses dans le temps. Outre une évolution spectaculaire de la justice et l'abandon de validité des preuves spectrales, une politique de remords et de réparation s'enclenche dès le début du XVIIIe siècle. L'événement est resté dans toutes les mémoires comme un symbole de ce que l'extrémisme religieux et la paranoïa collective peuvent faire de pire. Ce traumatisme a inspiré de nombreuses œuvres artistiques, parmi elles la célèbre pièce « Les sorcières de Salem » d'Arthur Miller. Il vous reste à vous faire votre avis sur ce dossier. Réelle possession démoniaque, maladie inexplicable ou machinerie terrible d'un clan fomenté contre un autre? Je vous laisse le soin de trancher. Voilà pour ce récit que j'ai eu le plaisir de partager avec vous grâce à la plume d'Antoine Charpagne et à la collaboration des équipes de LDV Productions.
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2: Louis Purcell de Fairy Queen et les sorcières de Salem, histoire d'un monde divisé. C'est à réécouter sur RTBF Ovio. Et puis nous vous proposons quelques larges extraits, de plus larges extraits de Fairy Queen de Purcell avec The English Concert dirigé par Alison Balsam.

De Fairy Queen de Purcell, nous en écoutions de larges extraits avec The English Concert et Alison Balsom. Alors on poursuit en musique avec Edvard Elgar et sa sonate pour violon et piano en mi mineur, c'est son opus 82. Nous vous proposons de l'écouter dans l'interprétation de James Ennis et d'Andrew Armstrong.

0: Andrew Armstrong, James Ennis, dans cette sonate pour violon et piano en mi mineur, c'est l'opus 82 d'Edvard Elgar et c'est l'œuvre qui referme les notes de l'histoire de ce jour. Nous vous remercions bien évidemment de votre écoute et puis on vous rappelle que tous les épisodes sont disponibles sur RTBF Ovio et puis surtout restez bien à l'écoute puisque c'est Laurent Grelus qui vous attend pour les concerts de l'été.
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1: Bonsoir à toutes et à tous, c'est en Suisse que je vous emmène ce soir. Le 3 juin 2026, Daniel Harding était à la tête de l'orchestre de la Suisse romande pour un concert qui avait lieu au Victoria Hall de Genève. La formation suisse avait mis une seule œuvre au programme de cette soirée. Il s'agit de The Ring Without Words de Lorin Maazel. Alors vous le devinez peut-être à travers ce titre, il s'agit d'une compilation, mais je préférerais en fait utiliser le terme de synthèse symphonique d'une heure et 10 minutes, réalisée à partir de la monumentale tétralogie de Richard Wagner, l'anneau du Nibelung qui représente, rappelons-le, lui, pas moins de 15 heures de musique. Nous sommes en 1987 quand l'Orchestre Philharmonique de Berlin sollicite le chef d'orchestre américain Lorin Maazel pour réaliser ce travail de synthèse. Dans un premier temps, Maazel refuse, considérant, et on peut le comprendre, que c'est un sacrilège vis-à-vis de l'œuvre originale de Wagner. Mais devant l'insistance de la direction de l'Orchestre Philharmonique de Berlin, il finit par accepter en s'imposant une seule règle: n'utiliser aucune note qui ne soit pas de Wagner, pas d'ajout personnel donc. The Ring Without Words est d'abord enregistré en studio en 1987 et l'arrangement sera créé en public le 11 mai 1990 avec l'Orchestre Symphonique de Pittsburgh, dont Lorin Maazel était à l'époque le directeur musical. Cet arrangement, cette synthèse, cette compilation, appelez-la comme vous le souhaiterez, elle enchaîne les grands motifs wagnériens de manière très fluide, vous l'entendrez. C'est donc un travail purement orchestral et rigoureusement chronologique, de la toute première note de l'Or du Rhin, le début de la tétralogie, jusqu'au dernier accord du Crépuscule des Dieux, ultime opus de cette tétralogie qui nous fait réentendre les plus grands moments symphoniques de cette grande œuvre, comme par exemple la chevauchée des Valkyries, les murmures de la forêt, ou bien encore la marche funèbre de Siegfried, de grands moments qui sont reliés par des transitions d'origine wagnérienne, écrites donc par le chef Lorin Maazel, né en 1930 et décédé en 2014. Voici donc The Ring Without Words de Lorin Maazel, inspiré de la tétralogie de Richard Wagner. Daniel Harding est à la tête de l'orchestre de la Suisse romande.

0: L'orchestre de la Suisse romande emmené par Daniel Harding, un chef britannique né en 1975, des artistes que nous écoutions dans The Ring Without Words, une synthèse symphonique d'1 h 10 min à partir de la tétralogie de Richard Wagner, réalisée par le chef américain Lorin Maazel en 1987 à la demande de l'Orchestre Philharmonique de Berlin. Voilà, c'était la dernière page de ce concert. Il a été enregistré le 3 juin 2026. C'était au Victoria Hall de Genève.
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0: 45 ans après que Wagner ait écrit les dernières notes de sa tétralogie, Gabriel Fauré commence à écrire son deuxième quintette avec piano. C'est l'opus 115. En voici la version de l'ensemble Domus.

L'ensemble Domus dans le deuxième quintette avec piano en ut mineur opus 115 de Gabriel Fauré. C'est le 9e concerto grosso en fa majeur de Georg Friedrich Händel qui va nous conduire aujourd'hui au terme de notre émission.

0: L'English Concert emmené par Trevor Pinnock. Nous les écoutions dans le 9e concerto grosso en fa majeur de Georg Friedrich Händel. Voilà, c'est avec cet ensemble britannique fondé en 1972 que prend fin notre émission aujourd'hui. Merci beaucoup à vous de l'avoir suivi. C'est Arnaud Quittelier qui va nous rejoindre à ce même micro dans un bref instant pour Club Jazz, une émission qu'il réalise et présente. Je vous retrouve pour ma part très prochainement pour une autre invitation au concert. Je vous souhaite d'ores et déjà une excellente suite de soirée. Au revoir.
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2: Bonsoir, bienvenue dans les lives de Club Jazz, captés par toute l'équipe de RTBF Musique 3. Et on débute avec la Jazz Station à Bruxelles et le concert donné par le saxophoniste Stéphane Mercier, enregistré par Musique 3 en janvier 2024 et qui a été immortalisé sur l'album Live at the Jazz Station. Il est accompagné par Nicolas Andrioli au piano, Nicolas Theis à la contrebasse et le batteur Darren Beckett.

janvier 2024 à la Jazz Station. Le concert donné par Stéphane Mercier, à retrouver sur l'album Live at the Jazz Station. On part à Liège à présent avec le batteur Aldo Romano, Henri Texier, Mauro Negri et Géraldine Laurent, enregistré le 9 mai 2009.

0: Géraldine Laurent, Henri Texier, Mauro Negri, Aldo Romano, Josh Jazz. Merci beaucoup. Merci.
1: C'était le batteur Aldo Romano, enregistré au Festival de Jazz à Liège le 9 mai 2009. Et puis pour terminer notre tour de Belgique, direction Mons, avec Philippe Catherine à la guitare et Alexandre Cavalier au violon. Nous sommes en 2010.

0: Alexandre Cavalier au violon, Philippe Catherine à la guitare. Le 13 novembre 2010, c'était à Mons pour clôturer cette heure consacrée au concert capté par RTBF Musique 3 et que vous pouvez retrouver, comme beaucoup d'autres concerts d'ailleurs, sur RTBF au violon.
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